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1: Nous allons ce dimanche évoquer une organisation qui nous est chère. Oh que oui, une organisation qui utilise le sport, et plus particulièrement la boxe à des fins thérapeutiques. Son nom, me demandez-vous, Fight X Life. Fight X Life qui s'est donné pour mission de lutter contre le cancer et diverses maladies par le biais

0: de la boxe adaptée. Reprendre confiance en soi et maîtriser son corps sont les maîtres mots de cette association fondée par Sarah Reski, qui a vaincu 4 cancers. Bonjour Sarah Reski.
1: Bonjour Jamel.
0: Et merci d'être au micro du Club du Dimanche sur BX1. Avant de revenir sur votre parcours et Fight X Live, je tenais en préambule à ce voyage à signaler à nos auditeurs que votre actualité immédiate est la grande soirée du rire au profit de la recherche contre le cancer qui se tiendra ce 17 octobre à l'auditorium du CERIA.
1: Oui, exactement. Donc le 17, nous faisons une soirée en collaboration avec le Théâtre Fou Rire. Et les fonds seront pour nos actions auprès des hôpitaux avec lesquels nous travaillons en partenariat.
0: Et donc cet événement du 17 octobre est en concordance, j'imagine, avec la campagne d'Octobre Rose.
1: Exactement. Donc pour nous, Octobre Rose, c'est le moment aussi où on parle du cancer du sein. Mais faut savoir qu'il y a des hommes qui sont touchés aussi par le cancer du sein. Et donc voilà, c'est l'occasion aussi pour nous de faire fonctionner aussi la machine, comme qui dirait, pour les enfants aussi.
0: Octobre Rose, initiée dans les années 80, dois-je le rappeler, en ce dimanche, est une campagne mondiale annuelle de sensibilisation visant à augmenter la conscience autour du cancer du sein et à encourager la prévention et le dépistage de cette maladie. Enfin, les symboles du ruban rose et des éclairages roses sur des monuments emblématiques dans le monde entier servent à rappeler l'importance de cette cause et à unir les gens dans la lutte contre le cancer du sein. On ne le rappellera jamais assez, Sarah Reski, l'importance du dépistage.
1: Tout à fait. Au plus tôt il sera pris, au mieux il sera traité et au plus on pourra vaincre la maladie. Donc le dépistage est important à faire.
0: Et c'est un secret de polichinelle que de dire aujourd'hui que la pandémie de Covid-19 a eu un impact catastrophique sur les détections.
1: Tout à fait. Il y a eu un manquement au fait au niveau des statistiques. Il y a plus de 4000 diagnostics qui n'ont pas été validés, qui sont manquants puisque le cancer est en pleine évolution. Et donc ces diagnostics-là sont manquants et on a du mal à les rattraper. Et effectivement, il y a eu pas mal de décès aussi pendant cette période-là.
0: Oui, juste un chiffre, au début de la pandémie, le diagnostic des tumeurs invasives a chuté de 44% en Belgique. Évidemment, on ne peut pas imaginer rationnellement que c'est 44% de malades en moins, mais c'est évidemment le problème des dépistages qui ne se sont pas faits. On préférait voir les gens isolés dans leur domicile que de les voir dans les hôpitaux. Et ça, c'est un private joke. J'ai une proche qui est médecin à Saint-Jean qui me disait qu'il y avait une blague qui tournait pendant la période du Covid, où des patients disaient « Ouf, j'ai le cancer, j'ai le sida, j'ai ceci, j'ai cela, mais Dieu merci, j'ai pas le Covid-19 ».
1: Oui.
0: Donc c'est un petit peu l'esprit de l'époque. D'autres chiffres peut-être concernant le cancer du sein dans l'autre royaume. Il représente tout de même 25% des diagnostics de cancer chez la femme. Chaque jour en Belgique, 7 femmes meurent du cancer du sein. Chaque année, plus de 10 500 nouveaux cas de cancer du sein se déclarent dans notre pays. Au cours de sa vie, une femme sur 9 contracte un cancer du sein. 2280 femmes belges perdent chaque année leur combat contre la maladie. Avec 88 886 décès par an, le cancer du sein est la première cause de mortalité des femmes européennes. Mais les experts estiment que d'ici quelques années, cette première place peu honorable reviendra au cancer du poumon. Et puis en moyenne, 66% des femmes atteintes d'un cancer du sein, soit les deux tiers, survivent à la maladie. C'est évidemment lié à toutes les évolutions thérapeutiques en la matière, Sarah Reski.
1: Tout à fait. Donc pour les femmes, c'est vrai qu'il y a eu, il y a beaucoup de cancers du sein. Ça touche beaucoup, beaucoup de femmes. Le problème, c'est qu'on a tendance à ne pas faire de dépistage. Et là, encore une fois, elle a le problème. Donc un cancer qui est pris trop tard, la survie est beaucoup plus difficile. Et c'est pour ça qu'on demande, on fait appel aux femmes, que même pour quand on sent qu'il y a faire l'autopalpation. Et si l'on sent quelque chose, le premier geste à avoir, c'est de voir son médecin traitant, bien sûr. Et le médecin traitant va pouvoir vous fixer et vous aiguiller vers d'autres, vers une échographie ou une mammo. Et ça, c'est important. C'est très important de pouvoir le faire.
0: Donc notez bien, très chers auditrices et auditeurs de BX1, dans vos agendas, le 17 octobre prochain, en collaboration avec le Théâtre Fou Rire, l'association Fight X Life.

0: Organise les fous rires, une soirée basée sur l'humour et la positivité avec un plateau d'humoristes et de musiciens au grand cœur à l'auditorium du Seria. Parmi les humoristes, on peut en citer quelques-uns.
1: Y a Kostia, il y a la famille Gillis qui sera là, la petite Chiara sera là aussi, il y a Cosma, il y a Sarah Lélé bien sûr aussi qui sera là. Il y a vraiment pas mal de
0: brochettes d'humoristes présents le 17 octobre.
1: Et c'est une direction artistique de Valérie Cornelis qui est notre attachée de presse aussi,
0: que nous saluons,
1: et qui mène le bateau comme il faut et qu'on remercie d'ailleurs.
0: Et puis la soirée sera aussi présentée d'une main de brio par notre ami Laure Fournier.
1: Exactement. Oui, c'est vrai. Laure Fournier qui sera là aussi, et ce sera elle l'animatrice de la soirée, et on la remercie aussi.
0: Et puis enfin, des membres de l'association partageront aussi leur parcours et leur combat comme un discours d'inspiration et de motivation. D'ailleurs, des parcours inspirants que nous aurons aussi l'occasion de découvrir durant ces deux premières heures dans votre Club du Dimanche sur BX1.
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0: Le projet de Fight X Life est né d'une expérience de vie, un vécu, une histoire, celle de la fondatrice Sarah Reski, présente dans nos studios, qui a croisé à plusieurs reprises dans sa vie la route du cancer. Elle comprend très vite qu'elle doit se battre pour vivre et décide de mettre les gants de boxe afin de cogner son adversaire, extérioriser cette colère, cette boule dans le ventre et se sortir de l'isolement et surtout, mettre le cancer KO. Oh que oui, KO. Et vous savez quoi? Elle y est arrivée à 4 reprises. C'est d'ailleurs à sa 4e récidive que Fight X Life voit le jour, une boxe adaptée pour les personnes atteintes du cancer. Libérer les coups face à un sac de frappe, c'est aussi libérer ses émotions. Je vous propose d'ailleurs d'écouter ou visionner, si vous nous suivez sur notre site BX1, un clip expliquant à merveille le projet Fight X Life.
1: Au début, je me sentais dans le vide. Abattue par la lourdeur de mes sentiments, de mes émotions, la sensation d'être assise dans le vide. Pourquoi moi? Je ne voulais pas. Et pourtant, c'était moi. Vivre la tourmente, le détachement. Et puis, au fur et à mesure, revenir sur la ligne et tenir la distance. Se libérer du spectre de ses craintes, s'affranchir et regagner sa propre estime. Serrer les poings et frapper. Frapper. Frapper pour remonter la pente. Ne pas lâcher. Et regagner sa dignité. S'accrocher, apprendre à nourrir l'envie de se battre. Malgré toi. Cette histoire, c'est mon vécu. Je m'appelle Sarah. J'ai traversé aussi les peurs et les angoisses. Mais à présent, Fight X Life est là pour nous.
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0: Sarah Reski, le cancer va jalonner toute votre vie, alors que vous n'aviez que 10 mois. Dernière d'une famille de 7 enfants, vous perdiez votre papa d'un cancer.
1: Tout à fait. Je n'ai pas eu la chance de pouvoir rencontrer mon papa. Il a eu une tumeur cérébrale qui a été généralisée. Et donc, je n'ai pas eu cette chance-là. Et j'ai grandi, j'avais 10 mois.
0: Votre papa ?
1: Ah, mon papa, il avait 48. Et donc, 38, excusez-moi. Et donc, du coup, ben voilà, j'ai grandi dans une famille où j'ai entendu parler de mon papa.
0: Qu'est-ce qu'on disait de votre papa ?
1: Ben, que c'était un homme bien, mais que quand on me raconte sa maladie, à l'époque, on ne savait pas tout ce que la recherche a fait maintenant. Donc, ça a été très, très vite. Ça a été une histoire de moi. Il était dans la souffrance, au point de se taper la tête contre un mur pour ne plus sentir cette douleur à l'intérieur de lui-même. Et donc voilà, et puis on me décrit mon papa comme

0: un papa amoureux de ses enfants et tout ça. Donc c'est quelque chose qui a grandi en moi. Il y a eu un manque. Il y a eu un manque, ça c'est un fait certain. Et on ne se rend pas compte quand on est jeune. Si peut-être à l'école, quand on a cette, la fête des pères et tout ça, donc on ne sait pas à qui on va offrir ce cadeau. Et c'est clair que bah, moi, j'avais mon oncle et je faisais plaisir à mon oncle ou à mes frères. Mais c'est clair que c'est un grand manque. Mais on ne comprend pas très bien ce que c'est que le cancer à cette époque-là, quand on est jeune. On ne sait pas. Je l'ai vraiment appris quand moi, je l'ai vécu ces dernières années surtout.
1: Et dans cette grande fratrie, malgré votre statut de benjamin, vous vous révéliez la plus rebelle, mais aussi la plus fragile d'un point de vue santé.
0: Oui, exactement. Donc moi, très très jeune, j'ai sillonné les hôpitaux. Je faisais des va-et-vient puisque j'ai des maladies chroniques. J'ai fait des grosses pneumonies très dangereuses. Et ça a été très, très difficile quand j'étais jeune. Et fatalement, bah, la famille m'a pris sous ses ailes, mes frères, mes sœurs. Donc je suis vraiment la petite protégée de la famille et la plus fragile de la famille aussi. Et ils ont très vite peur pour moi, fatalement, puisque j'ai accumulé au niveau santé beaucoup, beaucoup de choses. Et donc voilà.
1: Et c'est à 17 ans qu'on vous diagnostique un premier cancer ?
0: Oui, donc 17 ans, on diagnostique mon premier cancer. Et là, au fait, je ne réalise pas très très bien.
1: Et, oui, vous étiez trop jeune pour réaliser la gravité.
0: Oui, oui. Et d'autant plus au fait que dans le médical, c'est quand c'est pris à temps, on allège aussi un peu la chose pour ne pas faire peur aux gens. Et donc pour moi, je l'avais pris comme... au-dessus de ma tête, et donc j'ai continué à vivre tout à fait normalement, puisque j'ai 17 ans, donc j'ai envie de continuer à rencontrer des gens, je suis très sociable, donc je continue ma vie comme si de rien n'était.
1: Et avec des longues périodes d'hospitalisation, à ce moment-là
0: À ce moment-là, on me fait juste une opération, il n'y a pas de chimio.
1: Une conisation, si
0: oui,
1: je ne m'abuse.
0: C'est ça.
1: Est-ce que vous pouvez expliquer à nos auditeurs ce qu'est une conisation ?
0: Alors, c'est un cancer de l'utérus. Et il faut savoir que, avant de donner le terme cancer, il y a trois stades avant d'arriver au mot cancer. Donc, ce sont des cellules qui se développent. Et moi, je suis arrivée au troisième. Et là, vraiment dans l'urgence, au fait, ils brûlent toutes les parties, ils retirent toutes les cellules cancérigènes et qui fait le cône, au fait, de l'utérus. Donc, ça peut être néfaste dans le sens où si on veut avoir un enfant, ça dépend du degré et ce qu'il retire aussi. Mais heureusement pour moi, j'ai pu avoir un enfant après cette opération.
1: Une fille que vous mettez au monde à 24 ans.
0: Exactement, qui est mon bonheur et qui est toute ma vie.
1: Et votre partenaire.
0: C'est ma vie, oui, elle est là dans les bons moments comme dans les mauvais, qui m'accompagne comme une mère ferait avec son enfant, qui est restée à côté de moi, qui m'a accompagnée, qui dormait avec moi à l'hôpital, ça a été vraiment, heureusement que j'ai eu ma famille et ma fille.
1: Parce que 4 ans après la naissance de votre fille, rebelote, vous faites opérer.
0: Exactement. Donc, je me refais opérer donc de nouveau. Donc, je suis suivie au fait tous les 3 mois. Et ce qui se passe, c'est que comme je suis jeune, à un moment donné, je me dis à chaque fois que je fais des tests, on me dit c'est ok. Et puis je me dis, je le prends au-dessus de ma jambe. Je dis là, ils se moquent de moi, tout va bien. Donc il faut que. Et puis j'ai plus de suivi jusqu'à mes 28 ans où là, de nouveau, ça me retombe.
1: Oui, parce que là, vous m'expliquez que dans le cadre de la préparation de l'émission, je vous cite, je suis reparti comme si tout allait bien entre mon travail de manager dans une boutique et ma vie de famille. Je vivais à du 200 à l'heure jusqu'à ce que du haut de mes 38 ans, une douleur insupportable m'envahit.
0: Exactement. Donc ça, c'est la troisième fois en 2013. Je suis comme ça avec tout le monde. Et puis d'un coup, j'ai très très mal, j'ai des douleurs. Je vais aux urgences. Et c'est des étapes, j'ai eu des étapes très très difficiles à cette époque-là. Parce que le lendemain, on m'annonce un cancer. On m'annonce des métastases. Donc c'est chaque fois des étapes très différentes. Et c'est chaque fois plusieurs consultations.
1: Sur les deux poumons.
0: Sur les deux poumons. Donc là, pour moi, c'était l'enfer. J'allais mourir. Pour moi, j'allais mourir. Et puis, vous savez très bien, quand on parle de métastase, tout le monde, même à l'heure actuelle, on me dit, ah,

0: métastasé. Donc,
1: oui, parce qu'il faut recontextualiser l'époque. Hein. Je veux dire, aujourd'hui, je ne vais pas dire que le cancer s'est banalisé, mais il y a plusieurs voies thérapeutiques. On voit que beaucoup de personnes, il y a des rémissions, des gens qui s'en sortent. À l'époque, le cancer, on n'osait même pas dire qu'on avait le cancer. C'était un sujet quelque part tabou. Et quand on associait souvent cancer à peine de mort.
0: Oui, tout à fait. Ça arrive très souvent et ça reste encore tabou à notre époque pour certaines femmes d'avoir peur de dire j'ai eu le cancer de l'utérus ou j'ai eu le cancer du sein. Et elles le vivent très mal parce que ce n'est pas évident. Il y a des femmes qui font le choix de rester des Amazones, comme on les appelle. Il y a des femmes qui font cet acheminement de la reconstruction et qui n'est pas facile, il faut le dire. C'est que ça soit un cancer du sein ou de l'utérus ou peu importe quel cancer. Mais surtout, là, le cancer du sein, c'est très visible à l'œil nu. Et c'est quelque chose de très compliqué. Parce que c'est une partie de soi qu'on nous retire. Et on vit dans une société où le paraître, le visible est important.
1: Et en parlant de paraître, vous deviez aussi, pendant ces événements, accepter votre nouveau corps. Vous avez pris du poids.
0: Ah, j'ai vécu un enfer après 2013 pendant 3 ans. Et j'ai pris du poids parce que j'ai subi 4 grosses opérations très très lourdes toutes les 3 semaines. Et donc du coup, se regarder dans un miroir, des cicatrices, du poids, plus le même regard de soi-même puisqu'il n'y a plus d'utérus, il n'y a plus rien. Et là on se dit, je ne suis plus une femme. Quelque part, il y a cette rébellion où on a envie de tout plaquer, où je me suis isolée, je suis tombée dans une dépression totale à ce moment-là.
1: Mais malgré tout, vous vous êtes dit à un moment donné, grâce au soutien de votre famille, grâce au soutien de votre fille, vous souhaitiez remonter la pente et vous vous êtes dit, je dois me mettre au sport. Et un constat, le seul sport qu'on vous proposait à ce moment-là, c'était du yoga ou du tai chi.
0: Exact. Quand on m'a proposé ça, moi, avec mon tempérament, je suis quelqu'un de très dynamique, j'arrivais pas à trouver. Et je disais, moi, le tai chi, le yoga, je le fais chez moi, je pleure tous les soirs, j'en ai pas besoin. J'ai besoin de mettre de l'énergie, d'exploser. J'avais envie de hurler, j'avais envie qu'on m'entende et que j'avais vraiment comme tu as dit tout à l'heure, c'était cette boule dans l'estomac qui devait exploser, quoi.
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1: ITX Life, association que nous mettons en avant dans votre club du dimanche en ce 8 octobre en présence de sa fondatrice Sarah Reski. Pour toutes celles et tous ceux qui viennent à l'instant même de se connecter sur notre belle station qui est BX1, vous avez croisé Sarah Reski, un ami boxeur qui vous a clairement recommandé d'enfiler des gants de boxe pour sortir toute cette rage présente dans votre corps. Alors qu'au moment où vous souhaitiez faire du sport en milieu hospitalier durant justement vos différentes phases de cancer, la seule chose qu'on vous proposait c'était du yoga ou du tai chi et vous disiez que justement il y avait cette rage en vous, cette rage intérieure l'extérieur. Et là, je vous cite, je pense

0: Je pense qu'il y a beaucoup de malades qui ont besoin de sortir leur colère et leur rage. Et pour cela, il n'y a rien de tel que de rester debout face à son adversaire, de le cogner tant qu'on peut, jusqu'à ce que la cloche retentisse.
1: Exactement. Benoît Emblème, c'est un grand champion et c'est un ami très proche comme un frère. Et malheureusement, il est décédé. Et le lendemain, j'ai pris ça comme... j'avais cette colère, cette rage de l'avoir perdu. Le lendemain, j'ai été m'acheter des gants de boxe et j'ai été m'inscrire directement à une salle de boxe. Et donc,
0: Avant cet événement, la boxe, vous connaissiez un petit peu le sport ou est-ce que vous aviez des a priori sur la boxe?
1: Oui, enfin, comme tout le monde, je voyais la boxe aussi comme quelque chose de violent et quelque chose comme on a tous vu Rocky, donc je voyais vraiment ça. Et en fait, j'avais peur aussi de m'entraîner un peu avec lui parce que face à un champion, voilà. Et donc du coup, je me suis rendu compte que quand je me suis inscrite, c'est pas du tout, mais du tout ça. Et c'est comme ça que j'ai créé Fight X Life aussi.
0: Et au début, quand vous vous êtes inscrit dans le club, vous n'aviez dit à personne que vous aviez un cancer?
1: Non, parce que comme j'ai été opérée des deux poumons, c'est très difficile déjà quand on est malade d'aller vers une salle de sport et de faire du sport. On a peur du regard des autres, de ne pas pouvoir suivre. Et là, je me suis dit, je ne vais rien dire, je vais faire ce que je peux faire. Je me suis mise dans un petit coin, j'ai commencé à boxer. Et puis, petit à petit, j'ai commencé à me mettre avec les boxeurs. Enfin, pas boxer avec eux, mais me rapprocher d'eux. C'était comme une famille, c'était mes amis. Et je me suis vraiment... découverte plein de choses déjà sur moi personnellement et puis j'ai repris confiance quoi. J'avais goût à la vie.
0: Et puis là vous vous retrouviez aussi face à des hommes, hein. Donc il y avait ce challenge de boxer avec les hommes.
1: Oui, exactement. Donc dans l'entraînement, on s'entraîne aussi bien avec des femmes que des hommes. Les coachs ne veulent pas faire de différence et nous non plus, on ne veut pas faire de différence. Et c'est toujours un peu plus compliqué parce que l'homme reste un homme. Mais on y va et on n'a pas peur et on frappe et on cogne.
0: Et on vous a poussé en dehors de vos limites, en dehors de votre zone de confort. Et vous continuez effectivement à cogner. Et en parallèle à cela, les cellules cancéreuses pouvaient se réveiller à tout instant. Vous continuez à suivre vous continuez justement à avoir le suivi médical pendant toute cette période.
1: Exactement.
0: Parce que ce qui est important de dire, c'est que ici, vous ne préconisez pas, comme certains thérapeutes alternatifs, arrêter vos suivis en milieu hospitalier ou les médicaments prodigués. La boxe seule n'aurait pas réussi, je dirais, à tout endiguer. C'était quand même une combinaison de plusieurs facteurs.
1: Oui. Parce qu'il faut pas, c'est scientifiquement de façon prouvée que le sport, le fait d'avoir un bon mental, que le sport peut aider à la rémission. On dit pas qu'on guérit le cancer, faut faire attention. C'est que tout simplement un bon mental peut amener le corps à être mieux et donc fatalement on peut avoir une meilleure rémission. Et vivre dans la peur, parce que comme moi dans mon cas qui a des métastases ou quelqu'un qui a eu des métastases, c'est une angoisse de se dire que tous les 3 mois, on doit aller et on doit vérifier et on doit surveiller et que voilà. Et clairement moi maintenant à ce jour je ne loupe aucun examen et que du contraire quand je tombe malade je dois courir à l'hôpital parce que ça peut être dangereux pour ma vie.
0: Cole,
2: premièrement une question pour Madame Reski, vous étiez sportive avant de commencer la boxe?
1: Oui, tout à fait, donc à l'école je pratiquais de l'athlétisme. Je faisais les 100 mètres et le 400 mètres, donc j'étais déjà une grande sportive. Et c'est quelque chose qui m'a toujours plu dans ma vie.
2: Et après l'école, entre vos 18 ans, donc plus l'école, oui. Et le début de la boxe, est-ce que vous avez pratiqué des sports de manière structurée, organisée?
1: Non, pas vraiment. De temps en temps, à la salle, j'ai fait beaucoup de badminton à un moment donné. J'ai un peu touché un peu à tous les sports. Mais je n'étais pas spécialement mise dans le sport.
2: Je voulais juste souligner ça, Jamal, en disant qu'on peut commencer à tout âge et n'importe qui peut le faire. Donc ça, c'est important. Et je voulais aussi souligner ici un mot que Mme Reski a utilisé pour son début en boxe, en disant le lendemain de la mort de la personne qui vous a conseillé de faire de la boxe, vous avez commencé. Et souvent le lendemain des maladies, c'est là en tout cas que les études le prouvent,

0: 50 à 70% des personnes pratiquent moins le sport après la maladie et ne sont pas dans les cadres OMS, alors que 40% des cancers sont souvent liés à l'environnement et souvent l'obésité, au manque d'activité physique, etc. Donc ça, il faut avoir ça en tête. Et donc, essayer de commencer avant, peut-être même de manière structurée. Et comme l'a dit Mme Reski, pour une période de sa vie, à la vingtaine, si j'ai bien compris, où on croit qu'on va bien, c'est toujours multifactoriel. Il faut toujours essayer d'anticiper. Alors parfois on est confronté, mais quand on est confronté à des choses et quand très lourdes, comme c'est le cas pour un cancer évidemment, mais quand on se met dans de meilleures conditions, notamment en pratiquant du sport de manière organisée ou pas, mais maintenant on a de la chance depuis peut-être une petite dizaine d'années d'avoir beaucoup d'apps, beaucoup d'incitants, beaucoup d'informations sur comment faire du sport, même si on n'est pas dans un club. L'important, c'est vraiment d'inciter les gens à le pratiquer. Donc ça, c'est, je dirais, extrêmement important. Et puisque j'ai la parole, peut-être faire aussi un lien avec les démarches qui sont comme le mois rose, en disant qu'il y a la marche rose virtuelle. Donc il y a souvent ce genre d'activité de mobilisation qui intègre le sport dans leurs activités. Donc quand, par exemple, on regarde les 24 heures du Téléthon en France, ou un peu plus que 24 heures d'ailleurs, il y a beaucoup de défis sportifs. Et comme si chaque fois, quand il y a la maladie, on doit prouver aussi qu'on est en bonne santé ou que les gens doivent faire des défis. Et c'est à ce moment-là qu'on essaie de se mettre ensemble pour dépasser quelque chose. Dépasser l'isolement, dépasser la maladie. L'isolement peut être considéré comme une sorte de maladie aussi, mais on sait que l'isolement décroît la durée de vie aussi. Et donc c'est intéressant de constater que sport et mobilisation contre les maladies les plus sévères vont souvent ensemble. Une autre démarche, par exemple à Bruxelles, c'est une course qui s'appelle la Bruxelloise, qui est organisée le 24 septembre au Stade Fallon par le club du White Star Athletic Club. Et donc il y a beaucoup d'initiatives qui lient donc sport et mobilisation de la maladie. Et donc je voulais aussi souligner cet aspect-là. Et puis peut-être un peu plus tard, si tu la grande sagesse de me redonner la parole.
1: Inch'Allah, mon cher Cole.
0: Le dimanche, Dieu est toujours grand, mais simplement pour aussi souligner et mettre en avant deux, trois sportifs très célèbres qui ont malheureusement été sévèrement malades d'un cancer ou pas, et qui sont des exemples dans la communauté sportive internationale. Donc voilà, peut-être après ce teasing, je suis sûr que tu me redonneras la parole.
1: Justement, on parlera de ces artistes qui ont été touchés par la maladie et qui ont réussi à remonter la pente grâce au sport.
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1: Donc, comme stipulé en préambule, en 2018, votre monde s'écroule à nouveau, Sarah Reski, nouvelle récidive. Le cancer est cette fois métastasé au poumon. Mais grâce à la boxe, vous êtes forgé une mentalité d'acier et ne laissez pas la maladie l'emporter. Grâce à la boxe et au corps médical, vous aviez les armes pour vous battre, pour cogner et terrasser donc la maladie. Et dans la foulée, donc, on était plus ou moins dans l'hiver, durant l'hiver 2018-2019, vous décidez, avec cette conviction que la boxe vous a sauvé, de créer une ASBL intitulée Fight X Life pour faire partager votre expérience à d'autres personnes malades et leur faire découvrir les bienfaits de la boxe. Tiens d'ailleurs, pourquoi le nom Fight X Life ?
3: Parce que c'est un combat pour la vie. C'est vraiment le sentiment que moi j'ai eu. J'ai traversé vraiment une période très très noire et il fallait que je me reconstruise, il fallait que je revienne, que je revive tout simplement. Et c'est pour ça que je l'ai appelé Fight X Life. C'est un combat pour moi tous les jours de me lever, même encore à l'heure actuelle. C'est pas toujours facile. Et il faut savoir que le sport, justement, libère cette endorphine de bienfait. Et le fait de se dégager, de se dire mon esprit est libre, ça nous encourage à aller de l'avant. Et notre slogan, c'est aussi la force de vivre. Parce que c'est bien de vouloir vivre, mais il faut avoir cette force aussi. Et c'est ce que j'essaye de communiquer, en tout cas avec mes membres, même si c'est pas toujours facile. Il faut y aller, quoi.
1: Muriel.
4: Michel,
1: autant pour moi.
4: Jamel m'invente plusieurs prénoms à chaque fois, c'est drôle.
3: Je vais t'en donner un autre.
1: Michel.
4: Oui, déjà j'applaudis votre parcours et ce que vous avez créé. Vous avez eu la force.

0: de créer aussi. Parce que je me dis, quand on vit cela, bah, on pense à soi d'abord. On se dit, j'ai survécu à ça, je veux m'occuper de moi toute seule. Et puis voilà, mais vous avez eu la force de penser aux autres, de se dire, je vais créer quelque chose pour que les autres s'en sortent aussi. Et quand on vit une épreuve comme la vôtre, à plusieurs reprises, on se dit, pourquoi moi? Il y a tellement d'incompréhension, d'injustice, de colère. Et puis être face à d'autres personnes qui se posent la même question que vous, à quoi vous, enfin, comment vous les leur répondez?
1: Ben, c'est au début, quand j'ai créé donc Fight X Life, donc exactement, vous avez bien expliqué toutes les étapes de la vie et de la maladie, cette colère, cette rage, pourquoi moi? Ça, c'est quelque chose qui revient même encore à l'heure actuelle. Et puis, quand j'ai créé Fight X Life, du fait que j'étais coach moi-même de mes membres, donc je leur disais toujours, si moi j'y arrive en étant opérée avec des poumons, à plusieurs reprises, il n'y a aucune raison pour que tu ne tiennes pas ton cardio. Donc quelque part, au début, j'étais un peu l'exemple, entre guillemets, de dire qu'il y avait une possibilité. Et du fait que je montre qu'il y a une possibilité, ça leur dit, automatiquement, ils se disent, ok, si elle y arrive, elle a été touchée au poumon, ben moi, pourquoi je ne pourrais pas y arriver? Et c'est comme ça, en fait, qu'on dépasse ses limites et on veut aller plus loin. Et c'est comme ça qu'on a confiance en soi.
0: Magnifique. Et les quatre mots que je retrouve comme mots-clés chez vous, c'est avance, encaisse, progresse, esquive. Moi, je vois le mouvement et je vois que vous avez tout compris, en fait, qu'il faut rester dans le mouvement pour ne pas se laisser figer, absorber par l'injustice de la maladie. Comment est-ce que vous observez la force du mouvement chez vous et chez les personnes de votre association?
1: En fait, la boxe, ça, ce sont les mots-clés de la boxe. Et en fait, dans ces mots-clés de la boxe et dans la boxe même en elle-même, j'ai vraiment retrouvé tout ce sentiment de combat. Et c'est ce que j'explique aussi à mes membres, c'est qu'à un moment donné, oui, il faut apprendre à encaisser la maladie. Il est difficile d'encaisser la maladie. Il faut savoir l'esquiver, il faut essayer de vivre avec, il faut essayer de trouver quelque chose, que ça soit au niveau sportif ou un autre... Ça peut être autre chose que la boxe, hein. Mais il faut trouver un élément, une clé qui va pouvoir nous permettre de nous libérer quelque part et de se dire « Ok, ben là j'ai trouvé tous ces éléments-là et je peux aller de l'avant et j'ai confiance en moi, je m'aime. » Et ça, c'est important.
0: Et quand vous parlez d'avancer, c'est avancer physiquement dans la boxe, mais est-ce que c'est aussi avancer, se projeter, avoir le courage de rêver aussi un futur où on est en bonne santé?
1: Alors le futur pour quelqu'un qui a un cancer, c'est très difficile, mais c'est clair que oui, on peut le voir comme ça, mais c'est surtout avancer dans sa maladie et l'accepter.
2: Nous sommes de retour juste après cette courte pause et on va entamer cette deuxième heure en présence de Sarah Reski. Puis vous avez aussi quelques personnes qui vont venir témoigner tout au long de cette deuxième heure. Est-ce que vous pouvez un peu brosser le profil des différents invités de Fight X Live dans le club du dimanche?
1: Bien sûr. Ben, nous avons Roman Bellens, qui est notre coach depuis 4 ans et qui donne des cours de boxe adaptée. On a Mirella, qui est membre de Fight X Life, mais qui est devenue administratrice et bénévole de Fight X Life. On a Selwa Anouni, qui est notre ambassadrice et qui porte les couleurs de Fight X Life. Et puis, nous avons Magali, la maman de Luciano, un enfant qu'on soutient depuis des années, qui nous fera un témoignage.
2: Parce que vous êtes aussi actif dans le milieu de l'enfance. Les cancers pédiatriques en tant que tels, c'est aussi un de vos chevals de bataille, si je puis m'exprimer ainsi. Et on présentera cette fameuse Smile Box qui a pour objectif de redonner le sourire aux enfants malades. Tout cela juste après ceci.

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6: Et on entendait à l'instant Kelasouf, ou si vous suivez notre émission sur BX1.be, vous avez pu revoir le clip qui a été réalisé par l'équipe du club du dimanche lorsque Kelasouf était dans nos studios et nous interprétait le titre Alcaline. Fight X Life, Sarah Risky, quelles sont les valeurs justement de cette association qui a pour objectif d'améliorer la condition physique du patient atteint de cancer ou de maladies en tout genre après, avant et après traitement?
7: Bien, nos valeurs sont portées sur le bien-être, parce qu'on veut que chaque membre puisse être à son aise auprès de Fight X Life, et on veut qu'il soit libre aussi. Et puis, on a l'égalité des chances des soins, ça c'est important pour nous, que ça soit accessible à chaque membre et à chaque personne qu'on côtoie. Et puis, on a la sociabilisation, c'est le fait de pouvoir les faire rencontrer, discuter entre eux quand ils le veulent, via différentes plateformes qu'on met en place.
6: Donc la boxe reste évidemment le sport, ouais. Le sport principal proposé par Fight X Life. D'ailleurs, une discipline qui, de manière imagée, et on ne peut plus parlante, Cole, on enfile ses gants et on combat la maladie.
8: Oui, mais ça, c'est la force aussi de la boxe dans l'imaginaire collectif, puisque souvent la boxe était liée aux personnes qui étaient les moins favorisées de la société, et c'était un moyen pour eux de s'en sortir. Donc il y a ce combat contre les injustices de la vie, contre le sort, qu'il soit en termes de richesse, de classe sociale, et dans le cas qui nous occupe aujourd'hui de maladie, la boxe a toujours a représenté ça. Et quand Mme Risky, où on évoque le mot adapté qui veut dire beaucoup de choses, et je me permettrai peut-être de poser une question, mais la boxe représente bien cet aspect-là fortement. Et on sait très bien, et dans les clubs de boxe, que la représentation féminine est de plus en plus importante depuis 5 à 10 ans. Et c'est notamment pour les vertus de l'entraînement de la boxe, et que, par définition, la boxe, je vais dire presque, elle est adaptée au poids, elle est adaptée aux morphologies. Et donc, peut-être que la boxe s'y prête aussi plus, non seulement dans l'imaginaire collectif, et puis dans les mots employés par l'association, mais dans les mots employés par l'association, on commence par la force de vivre, égalité des chances, bien-être et solidarité, avant de reprendre le vocabulaire de la boxe. Et donc, ces deux aspects-là sont importants, mais tout pratiquant presque de boxe ou d'arts martiaux, il y a une partie d'adaptation. Donc certains ne veulent faire que de l'entraînement, garçons ou filles, certains veulent faire plus de combats, certains sont plus agiles avec leurs jambes, d'autres avec leurs poings. Et donc c'est sans doute un sport qui se prête plus à ça depuis, je veux dire, les fondements de la boxe. C'est difficile de faire autre chose que du... Enfin, on peut adapter tous les sports, évidemment, mais peut-être les arts martiaux sont, amènent plus à faciliter à l'adaptation, cher Jamal. Mais moi, je voudrais juste poser une petite question, si tu me le permets.
6: Mais avant de poser la petite question, rappelons justement, tu parles des fondements de la boxe, rappelons aussi à nos auditeurs que la boxe est une des plus anciennes formes de combat, bien que ses règles et son

0: Son importance sociale est évolue à travers les siècles. Les plus anciennes formes de boxe remontent à l'Antiquité, d'abord dans la région de l'Euphrate, et plus tard dans les Jeux helléniques, où la pratique se transforme en un divertissement brutal destiné à satisfaire les bas instincts du public. Malgré ses origines anciennes, la boxe, telle que nous la connaissons aujourd'hui, se développe surtout dans les pays anglo-saxons, d'abord en Angleterre et par la suite aux États-Unis. Enfin, d'un point de vue étymologie, le mot boxe provient du verbe anglais to box, ce qui signifie donner des coups avec le poing. Et last but not least, nombreuses sont les vertus thérapeutiques de la boxe. La boxe permet en effet de libérer ce qui est resté bloqué et qui ne demande qu'à s'échapper. Ainsi, les personnes qui n'arrivent pas forcément à poser un terme sur ce qu'ils ressentent parviennent mieux à s'exprimer. En lâchant les énergies négatives, on crée de la place pour du positif. Mon cher Cole, la fameuse question tant attendue en ce dimanche.
1: Mais comme on a une membre qui est là, Mirella.
0: Bonjour Mirella.
1: Bon, peut-être alors j'en profite pour deux questions.
0: C'est le happy hour des questions.
1: Mirella, comment vous êtes arrivée dans l'association? Et deuxièmement, qu'est-ce que le mot adapté dans la boxe pour vous revêt? C'est quoi la signification pour vous du mot boxe adapté dans votre cas bien précis? Mais comment vous avez rencontré Sarah et puis surtout l'association?
2: Eh bien, moi, c'est à la suite d'abord d'un burn-out. Donc, et le burn-out a donné suite à un cancer du sein. Donc, après ce cancer, je dirais que j'ai coulé, hein, comme beaucoup de gens. Enfin, il y en a qui coupent. Et c'est dans le cabinet de mon médecin. J'ai vu un petit flyer où il était écrit... si tu as eu un cancer ou voilà, viens me rejoindre. Et je me suis dit de la boxe, pourquoi pas? Parce que moi j'avais essayé le Qigong, bon, j'ai pas accroché. Et en même temps, je pense qu'il faut le temps aussi, que ça mûrisse. Moi je suis quelqu'un qui me suis d'abord enfermée, puis il m'a fallu bien un an pour pouvoir ressortir. Donc j'ai demandé à mon médecin qui m'a dit bah, « la boxe, mais oui, bien sûr, allez-y, foncez ». Et donc j'ai téléphoné à Sarah et elle m'a déjà rassurée dans le sens où elle a parlé assez librement d'elle-même. Et j'ai trouvé ça assez fantastique, quelqu'un qui parle de son expérience pour donner aux autres. C'est relativement rare, je pense. En ayant travaillé dans la santé mentale, je sais que c'est rare. Voilà. Et donc, je suis arrivée. Alors, pour moi, boxe adaptée, comme je n'étais pas du tout une sportive, et je n'ai pas du tout fait de sport avant, à part de l'équitation quand j'étais enfant, ça ne voulait rien dire pour moi. Moi, est-ce que je suis capable de faire de la boxe? Est-ce que je suis capable de pouvoir avoir un entraînement? Un échauffement? Est-ce que... Voilà, c'est toutes les questions, comme je me sabote beaucoup. Et donc, moi, je suis tombée amoureuse, en fait.
1: De la boxe?
2: De la boxe, du reste aussi, la preuve. Donc voilà,
0: j'ai trouvé... Et c'est quoi le reste?
2: Le reste, c'est l'association, c'est le fait de donner... disons que ma chance a été celle-là, c'était aussi le fait que je n'ai plus envie de me mettre de pression par rapport à un emploi... Enfin, j'ai plus envie de revivre ce que j'ai vécu et je sais que j'ai une nature à me rebeller, donc forcément je suis victime facile. Et donc le fait de choisir aussi ses propres combats, mais sans l'engagement obligatoire, dans le sens, voilà, on les choisit, donc on les mène jusqu'au bout, ça c'est autre chose pour moi. Donc pour répondre à votre question, adapter, ça voulait rien dire. Moi j'étais juste contente d'avoir pu faire une heure et demie de sport. Pour moi c'était vraiment waouh.
1: Et comment vous êtes sentie après cette heure et demie de sport en allant découvrir quelque chose, en allant dans l'inconnu presque?
2: J'étais heureuse. Je me suis sentie un peu comme tout le monde. non, mais vraiment, ça m'a redonné confiance en moi.
1: Ça fait combien d'années que vous êtes dans l'association maintenant?
2: Eh bien maintenant, ça fait 4 ans. Enfin, depuis le début en fait, de l'association. Je pense que ça faisait quelques mois qu'elle avait...
0: Donc vous avez intégré en tant que bénévole et maintenant...
2: Tant que membre d'abord. Puis après, comme je voulais faire du bénévolat, je cherchais et puis je me suis dit, non, pourquoi? Je suis là où il faut être. Donc voilà, j'ai commencé le bénévolat. Et pour finir, parce que... Maintenant, j'ai un peu trop mal au dos parce que mes traitements m'ont amené à développer une fibromyalgie. Et donc, j'arrive plus.

à faire de la boxe en salle. Et donc, je le fais en piscine. Parce que je ne sais pas si tu as parlé du Waterfall. Mais donc, Sarah, qui est quand même quelqu'un de très, très généreux, comme on avait des membres, en fait, qui ne pouvaient plus venir en salle parce que c'était interdit par leur médecin, elle s'est dit, bah, si on faisait ça en piscine.

0: c'est le fameux Water X Fight. Donc, ces fameuses séances de boxe encadrées par des coachs professionnels qui se déroulent en piscine pendant 45 minutes, dont les mouvements sont inspirés des arts martiaux et des techniques de boxe. Elles se pratiquent avec des gants de boxe spécifiques afin de mieux travailler avec la résistance de l'eau. Et tout cela en musique, Sarah Reski.
1: Ah bah oui, il faut tout ça en musique, il faut un rythme, il faut monter le cardio et donc du coup c'est quelque pour moi ça doit rester, le sport doit rester un plaisir et ok on doit souffrir mais ça doit rester un plaisir et donc on met de la musique, on bouge dans tous les sens, on saute, on fait des vagues, on fait des ploufs, on fait plein de choses et ça doit rester vraiment très amusant pour eux et on est fiers du water fight en tout cas.
0: Et justement, quels sont les bienfaits du water X fight? On peut parler évidemment du bienfait principal, à savoir déjà évacuer le stress latent de tout un chacun. On a parlé des bienfaits sur les articulations. Est-ce qu'il y a d'autres bienfaits?
1: Oui, quand même, il y a tout ce qui est, de nouveau, tout ce qui est coordination, puisqu'on travaille vraiment avec les outils comme la boxe, enfin de la boxe, pardon. Et puis, on travaille plus dans le muscle profond, là, puisqu'on travaille avec la résistance de l'eau. Donc, c'est différent que dans un cours classique de boxe ou en salle. Donc, ça, c'est beaucoup plus important et je pense que c'est beaucoup plus ciblé aussi pour les personnes qui sont malades.
0: Et puis, ça a un impact positif aussi sur le rythme cardiovasculaire.
1: Exactement, tout à fait. Et puis, pardon.
0: Michel ?
2: Non, et puis l'eau a aussi une très belle vertu, celle d'être calmante. Donc, quand on est quelqu'un de colérique avec beaucoup d'anxiété et de choses à libérer, l'eau, ça vient et ça nous calme. Donc, c'est une très belle idée ce que vous avez vu et d'avoir mis ça en pratique, c'est génial. Aussi, en plus de ça, l'eau, ça aussi, en psychothérapie, c'est aussi ça, c'est englobant, ça vient autour de nous, donc c'est réconfortant, c'est un peu comme une mère qui prend dans les bras, comme ça. Donc il y a vraiment toutes ces choses-là que ça apporte, c'est beau, c'est très beau ce que vous faites.
0: Et qu'est-ce que vous utilisez comme playlist musicale dans le cadre de ces séances boxe dans l'eau?
1: Alors, moi, ce n'est pas moi qui donne cours. J'ai des coachs professionnels qui ont été formés. Donc, ce sont des boxeuses pros que moi, j'ai formées pour l'eau parce que c'est pas du tout, les mouvements ne sont pas les mêmes. Ils sont ralentis. Et donc, c'est elles qui font leur petite playlist. Sinon, moi, quand je remplace, je mets de la motivation. Moi, je suis la militaire quand je donne cours. Et j'aime bien crier, j'aime bien motiver. Et donc, voilà.
0: 14h passées de 22 minutes, nous sommes de retour juste après cette courte pause Caddy. Et Cole avait peut-être un petit teasing à nous formuler.
3: Juste un commentaire par rapport à cette activité. Barack Obama faisait un commentaire sur le leadership et disait autour de moi quand j'étais président, il y avait des gens extrêmement intelligents, formés, etc., qui de manière vraiment très structurée, très profonde, très élaborée, analysaient les problèmes. Mais il disait, j'avais très peu de gens autour de moi qui trouvaient une solution aux problèmes. Et le leadership est là. Et donc ici, avec Sarah, on a, chaque fois qu'on a un problème, il y a une solution qui est trouvée. Et je voulais juste souligner ça, parce que le sport, les associations sportives, c'est le tissu associatif le plus développé au monde. Mais sans ces gens sur le terrain qui font preuve de ce leadership-là, qui est de trouver des solutions au quotidien, on n'y arriverait pas. Et ce n'est pas assez souvent souligné. Quand on parle de leadership, on veut toujours se référer aux grands icônes mondiaux de la Silicon Valley, etc. Et je pense qu'avec Sarah et Mirella, on a un vrai exemple de ce que c'est vraiment le leadership pour le quotidien, pour le bien des gens aussi, et c'est pas assez souligné. On parle souvent d'imagination, mais ici, évidemment, on ne peut pas être un grand leader sans imagination, mais il faut les deux au même niveau. Donc, trouver des solutions, c'est là où on voit la différence entre les gens. Donc, je voulais juste souligner ça. J'étais un peu plus long que le teaser, mais je pense que c'est important de le souligner dans ce cas-ci particulièrement.
0: Ce qui est extraordinaire avec Cole, il est conférencier international. Vous pouvez lui lancer n'importe quelle thématique. Vous avez la garantie qu'il va meubler pendant au minimum 5 minutes. Et si on lui demande 20 minutes, il va le faire. Et chaque mot est sous-pesé. Chaque réflexion n'est pas vaine, il y a une dialectique derrière tout cela. Merci.

0: cool d'exister.
1: Merci de, pour le mot meublé. Presque, j'ai un physique d'armoire normande, mais on en discutera.
2: Mirella qui s'occupe aussi du blog de l'association, donc bénévole. Et elle est rentrée ensuite, comme nous l'avons stipulé, membre du conseil d'administration. Vous vous occupez du blog de FightX Life et vous êtes aussi coordinatrice sociale avec les différents partenaires dans les différentes communes bruxelloises.
3: Oui, enfin essentiellement sur XL et centre-ville.
2: Et justement, Sarah Reski, ici, Mirella aussi bénévole, a été bénévole et régulièrement vous faites appel justement à un soutien émanant du grand public. Il y a évidemment l'aspect pécunier, tout un chacun peut faire un don à votre organisation FightX Life, mais tout un chacun peut aussi consacrer de son temps pour aider et pour faire grandir votre association.
4: Alors oui, tout à fait. Il faut savoir que FightX Life grandit dans ses activités, dans ses projets avec nos partenaires. Et c'est clair que cruellement, financièrement, on a besoin d'aide pour continuer nos projets, surtout dans les hôpitaux. Et surtout, il y a beaucoup d'administration aussi. C'est très compliqué. D'ailleurs, je remercie Mirella d'être là aussi à mes côtés parce que sinon, ça ne serait pas jouable du tout. Enfin, et les autres bénévoles aussi. Il y a vraiment toutes des personnes différentes qui nous accompagnent aussi. Et clairement, on a besoin de tout à chacun.
2: Et pour quelqu'un qui souhaiterait faire un don, quel est le modus operandi à suivre?
4: Vous allez tout simplement sur notre site fightxlife.com. Vous allez le petit onglet nous soutenir et vous avez le choix de mettre le don que vous désirez.
2: Et d'ailleurs, ne jamais oublier que ces dons sont aussi fiscalement déductibles.
4: Alors, on n'a pas l'agrément fiscal malheureusement parce que l'association est très très difficile à caser. Pour la simple bonne raison qu'on est dans l'aspect sportif, qu'on est dans l'aspect santé et qu'on est dans l'aspect de l'accompagnement. Donc pour les agréments fiscaux, il faut avoir un quota, il faut rester dans un cadre, un projet, un cadre et basta. Chose que nous, on n'est pas. Nous, on travaille avec des écoles, on travaille avec des hôpitaux, on a des salles, on a des piscines et donc du coup, on n'a pas d'agrément fiscal.
2: Et dans ce contexte-là, vous ne recevez aucun subside en provenance des institutions officielles étatiques?
4: Alors si, on reçoit des subsides Wallonie-Bruxelles, COCOF, on en reçoit, mais nous sommes on n'est pas seul comme ASBL, donc c'est des enveloppes qui se partagent avec d'autres associations aussi, et ça nous aide, mais ce n'est pas assez pour ce que l'on fait. Moi, je prends FightX Life prend 3/4 de ma vie, donc je me crée des plages horaires pour ma famille, pour mes petits enfants, pour mes enfants. J'ai mes bénévoles que je bouscule aussi très souvent. Mes ambassadrices aussi que on va pouvoir rencontrer tout à l'heure. Sans eux, FightX Life ne serait pas là où on est maintenant, et on n'aurait pas autant de partenaires aussi. Et pour avoir des bons partenaires, il faut une bonne administration aussi. Je veux dire, tout doit pouvoir suivre aussi.
2: Est-ce que vous pouvez rappeler le site web de FightX Life?
4: FightXLife.com.
2: FightXLife.com, et vous pouvez aussi retrouver l'association FightX Life sur les différents réseaux sociaux, dont Facebook, où vous êtes totalement à jour au niveau de l'actualité de votre association. Et d'ailleurs, l'une de vos actualités, c'est évidemment la soirée du Fou Rire qui aura lieu donc le 17 octobre au sein de l'auditorium du Série A.
4: Exactement. Donc le 17 octobre, c'est une soirée fou rire de FightX Life. On a juste envie d'un petit moment de détente, de bien-être entre membres, entre il y aura des parents qui seront là aussi. Il y aura plein de belles personnes, ça c'est certain. Et tous les fonds récoltés pour cette soirée, c'est pour nous aider à continuer à avancer dans nos projets dans les hôpitaux. Et vous allez comprendre le pourquoi. Avec Magali, ça.
2: Cool.
1: En parlant de l'association, je voudrais juste vraiment souligner auprès des auditeurs et de tout le monde, en restant poli,

0: Faites du sport, n'attendez pas d'être malade. Essayez d'anticiper, faites du sport au quotidien, faites ce qu'on vous recommande à l'Organisation Mondiale de la Santé, etc. Mais purée, je dirais, faites du sport, parce que, évidemment, quand la maladie doit arriver, elle arrivera, mais vous serez préparé dans d'autres conditions pour la combattre, vous serez plus prêt. Donc, faites du sport, évidemment, mais faites du sport tout le temps, n'attendez pas la maladie pour commencer à faire du sport aussi. Donc cela, je vais le souligner toutes les émissions. Faites du sport.
1: Mais justement, si je peux me permettre, c'est que on pense que ça n'arrive qu'aux autres, la maladie. Et c'est souvent on se dit non, c'est pas pour moi, c'est pour les autres. Et quand on parle de cancer ou quand on parle d'une autre maladie, on se dit pas que ça peut nous arriver. Et donc du coup, on dit ah oui, la pauvre ou le pauvre ou le pauvre petit. Et donc voilà. Et par rapport au sport, moi, ce qui m'a sauvée, c'est que justement, je faisais du sport étant jeune, comme j'ai été opérée des poumons. Donc ça m'a permis d'avoir une bonne reprise au niveau capacité pulmonaire. Si je n'avais pas eu cette période de ma vie où j'avais fait du sport étant jeune, j'aurais peut-être plus de problèmes à l'heure actuelle et je n'aurais pas pu faire ce que je fais maintenant à l'heure actuelle.
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0: Infiniment merci que de nous être fidèles en ce jour du Seigneur. Vous êtes à l'écoute du Club du Dimanche en direct jusqu'à 18h et la composition de l'équipe du jour n'est autre que Michel alias Muriel qui sera des nôtres jusqu'à 18h. Parfois c'est Fatima quand il y a encore un peu plus de complicité, mais c'est bien. Michel, merci d'être des nôtres. Et puis le professeur Cole qui va nous présenter quelques livres durant cette deuxième heure et qui va nous évoquer des grands sportifs qui ont été touchés par la maladie et qui ont réussi à remonter la pente. Toute cette deuxième heure sera évidemment consacrée à Fight X Life, dont l'objectif est d'améliorer, l'objectif, ils ont plusieurs objectifs, mais un des objectifs est évidemment d'améliorer la condition physique du patient atteint d'un cancer ou d'une autre maladie pendant et après les traitements. On découvrira les valeurs de cette association pas comme les autres, les différents types de sports que vous proposez, parce que c'est aussi de la boxe totalement adaptée. Je cite ici quelques exemples. Il y a la boxe pour les femmes par des femmes. Il y a aussi la boxe évidemment adaptée aux malades. On parlera de Water X Fight, qui est de la boxe dans l'eau. Bref, c'est la boxe à toutes les sauces. Et Sarah Reski, ce qu'il faut aussi faire comprendre à nos auditrices et auditeurs, c'est que c'est de la boxe, mais c'est pas de la boxe où on se frappe les uns contre les autres, on cogne contre un sac ou dans les mains de son partenaire.
1: C'est exact. Donc au fait, là, on va utiliser tous les outils de la boxe pour pouvoir retrouver un peu cette énergie qu'on a perdue à cause de la maladie et reprendre force et confiance en soi, surtout.
0: Et puis, vous êtes aussi sur le front du cancer pédiatrique. Le cancer chez l'enfant n'est pas courant. Il représente à peine un peu moins de 1% des cas diagnostiqués. Mais il est intolérable car ce sont des enfants. Et il faut savoir qu'en Belgique, chaque année, 400 enfants de 0 à 14 ans sont touchés par le cancer. Et vous proposez notamment cette fameuse Smile Box en partenariat avec différents sponsors. Cette boîte est offerte gratuitement.
1: Exact.
0: Et vous en distribuez combien chaque année ?
1: Ben là, on est on en a déjà distribué une centaine.
0: Donc il y a des crèmes.
1: Il y a des soins.
0: Des soins justement pour ces enfants qui subissent la chimio. Vous avez aussi cette fameuse peluche qui se nomme comment ?
1: C'est Ben Kick de Benoît Emblème qui m'a dit de faire la boxe. Et puis on a de petites peluches.
0: Qui symbolise deux humeurs.
1: Donc deux humeurs. Voilà, là, je suis pas content.
0: Donc l'enfant, il est pas du tout content. Et vous pouvez voir l'image sur
1: BX1.be. J'en ai marre de faire mes examens. Et puis le but, c'est que les psychologues ou les soignants puissent jouer avec la petite peluche et ramener l'enfant ici pour qu'il puisse avoir ses soins et sans douleur et plus facilement.
0: Bon, on découvrira tout cela plus en détail juste après cette courte pause. Et je vous propose une live session du Club du Dimanche à suivre aussi sur notre site bx1.be. Nous avons eu l'immense plaisir de recevoir le grand artiste afro international Kela Souf dans nos studios. Et ici, nous allons plonger dans le titre hypnotique Alcaline. Ne changez strictement rien, je vous ai à l'œil. Nous sommes de retour juste après ceci.

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1: Et nous entendions à l'instant Queen Makoma, l'ambassadrice ou la reine du courant afro-rock qu'on aura tout à l'heure dans nos studios pour la partie musicale. Mais avant cela, nous sommes ravis de vous présenter quelqu'un qui est non seulement une battante sur le ring, mais aussi hors du ring, où elle s'engage à faire une différence dans la vie des autres. Son nom, me demandez-vous ? Roman Bellens. Roman Bellens.

0: Hélène, ce figure emblématique qui conjugue passion, empathie et résilience de façon vraiment, mais alors vraiment inspirante, et des nôtres sur BX1. Bonjour Romane.
1: Bonjour.
0: Merci d'être au micro du Club du Dimanche. Semble-t-il, vous êtes une native de Liège, mais d'adoption bruxelloise.
1: Oui, exactement. J'ai dû venir vivre à Bruxelles pour le travail. Et maintenant, ça fait 4 ans que je suis ici et je n'ai pas du tout envie de repartir à Liège. Bon, j'y vais de temps en temps, mais je suis très bien à Bruxelles.
0: Ben, en tout cas, nous saluons les amis liégeois qui nous disons à tantôt.
1: Exactement.
0: Expression courante à Liège. Ben, justement, racontez-nous votre histoire avec la boxe.
1: Mon père était coach, donc quand j'avais 10 ans, j'y avais déjà touché. Puis après, je suis sortie avec un mec qui faisait du MMA, donc j'étais au cours de MMA avec lui. J'ai pas eu peur d'y aller, je pense, parce que comme j'avais déjà cette formation en étant enfant. Malheureusement, il y avait beaucoup... MMA, il y a le sol. Et comme la plupart des autres sportifs là-bas étaient d'origine tchétchène, beaucoup ne voulaient pas faire avec moi, comme j'étais une femme. J'étais la seule... du cours femme. Du coup, je me suis dit, je vais me rediriger vers la boxe, kickboxing à ce moment-là, j'appelais ça comme ça, où il n'y aura pas de sol, donc ça ne posera pas de problème. Alors, j'étais dans un club où j'expliquais que je voulais absolument faire des combats montés sur le ring. Puis le coach de ce club-là a changé. Pareil, je n'ai pas été prise au sérieux comme j'étais une femme, donc j'étais chaque fois mise sur le côté. Et puis, j'ai recherché après un club qui était géré par une femme. Et là, j'ai atterri dans le club de Nathalie Taureau à Grivenier, le Phoenix, et qui est ancienne championne du monde. Et du coup, elle, dès que je suis arrivée, elle m'a dit « Tu cherches quoi ?» J'ai dit « J'aimerais bien faire monter sur le ring. » Du coup, elle m'a dit « Ben, voilà ma meilleure boxeuse, boxe un peu avec elle. » Et j'ai boxé donc avec Iman à ce moment-là, qui m'a mis un beau petit crochet où je suis tombée au sol. Et je me suis tout de suite relevée. Et donc, ma coach m'a juste dit « Ah, ça va, tu te relèves vite. » Donc là, elle m'a pris au sérieux. Et puis après, voilà, j'ai fait 3 ans de combat avec elle directement. Et j'ai fait 25 combats.
0: 25 combats en moins de 3 ans.
1: Exactement. Donc, c'est vraiment beaucoup. Parce qu'elle est très investie pour ses boxeurs, elle a des bons contacts. Il n'y a pas beaucoup de boxeuses femmes en Belgique. Par contre, aux Pays-Bas, il y en a énormément. Il y en avait un bon contact. On allait toutes les 2-3 semaines dans le nord de la Hollande boxer. Donc vraiment, j'ai eu des opportunités très très chouettes.
0: Mais pour vous, la boxe, c'est bien plus qu'un sport. C'est un exutoire.
1: Ah oui, clairement. Moi, j'allais à la boxe. Et je pense que j'étais même très dépendante de ma coach parce que c'est des émotions très fortes qu'on vit sur le ring. Il faut sans cesse se dépasser, ne jamais rester dans sa zone de confort. Et puis du coup, on se prouve constamment en fait des choses à soi-même. Et on se lie en fait d'amitié dans des moments avec des gestions de stress, etc. Assez intenses. Et moi, ça m'a vraiment beaucoup apporté pour trouver une stabilité psychologique dans ma vie, gagner en confiance en moi. Me prouver que bah, moi aussi j'ai ma place d'être là, donc là avec en tant que femme par exemple.
0: Et vous me disiez en préparant cette émission, la boxe c'est vraiment effectivement une sorte de religion au quotidien, un espace pour se dépasser, un terrain où chaque coup, chaque round est un pas de plus vers la découverte de soi.
1: Exactement.
0: Et puis le maktoub, comme diraient certains, la destinée. Vous vous retrouvez à Bruxelles, rencontre totalement improbable. Vous croisez le chemin de Sarah Reski dans un contexte très particulier.
1: Oui, donc là je suis un peu obligée de déménager à Bruxelles comme je suis prof de maths sur le côté. Et donc là, je perds la place que j'avais comme il y a ce système d'ancienneté avec les enseignants. Donc je pars à Bruxelles pour me garantir un temps plein. Et en débarquant à Bruxelles, du coup, je me balade un peu avec mon vélo, etc., pour me déplacer. Je ne sais pas encore qu'il y a autant de vols de vélo à Bruxelles. Et donc, je laisse mon vélo...
0: Bienvenue dans notre belle multicapitale.
1: Voilà, mais maintenant, je la connais. Je laisse mon vélo très naïvement.
2: C'est pas retourné à Liège.
3: Comment
2: On comprend pour pourquoi elle ne veut pas retourner à Liège. Elle ne sait pas retourner à Liège.
1: Je ne sais plus y aller.
0: C'était un mal pour un bien.
1: Exactement. Et donc, j'ai dû... je laisse mon vélo 2 nuits d'affilée à Place du Luxembourg, chose à ne pas faire, je déconseille. Je reviens, je n'ai plus de selle et plus de roue avant. Bref, du coup, je reviens et j'étais en train de boire un verre dans un café. Et je vois qu'il y a. Enfin, je me dis, il faut que je demande de l'aide à quelqu'un, mais je n'ai aucun proche à Bruxelles. Et donc, je demande au hasard à un monsieur en disant ah, vous ne savez pas comment m'aider pour aller récupérer mon vélo. Et bref, du coup, le monsieur m'aide à aller récupérer mon vélo. Donc, déjà, je suis émerveillée. Et puis après, je reviens au café et il s'avère qu'en fait la personne qui m'avait aidée était avec d'autres personnes, commence à parler.

0: d'une association gérée par une femme qui connaissent bien, qui utilise la box thaï. Puis je me dis, mais enfin, c'est parfait pour moi ça. Et je voulais justement m'investir dans une assoc. Donc j'ai dit, bah, donnez-moi le contact du coup de cette personne qui était Sarah. Et je lui ai envoyé un message en disant, mais si tu cherches un coach, je suis carrément preneuse pour donner de mon temps. Et donc après, voilà, on s'est
1: rencontrés. En parallèle à vos activités d'enseignante de mathématiques dans le cadre d'un enseignement spécialisé.
0: En enseignement spécialisé, c'était à Liège. Maintenant, je suis en ordinaire.
1: Cool.
2: Simplement pour souligner les premiers mots de l'acceptation dans le club de boxe qui lie fortement avec le sujet du cancer aujourd'hui, parce que son test à elle, la coach a dit, elle se relève vite. Et donc, je pense que elle se relève vite. Doit vraiment nous inspirer aussi pour quand on est en face de la maladie ou de quelques désagréments forts ou moins forts qu'on peut avoir dans la vie. Donc le test de l'acceptation dans le club ou de l'évaluation, ça a été « tu te relèves vite, tu peux rester ». Donc on emploie parfois des mots qui ont des sens particuliers.
1: Bah justement, Sarah Reski, quelle est la Roman Touch au sein de l'association Fight X Life?
3: Roman et moi, on s'est tout de suite bien entendus et elle a apporté son côté professionnel au niveau de la boxe, mais étant aussi prof, elle a ce côté de pédagogie, d'accompagner tous nos membres et fatalement les membres maintenant sont liés à elle. Et parce qu'elle est dans l'écoute, elle est dans l'échange avec tous nos membres. Et ça, c'est important pour Fight X Life aussi. Il ne faut pas qu'on ait un coach qui débarque et qui donne un cours classique comme un autre. Parce qu'il faut comprendre que quand l'autre il a mal, ou connaître la maladie, ou quand il a été opéré, il y a certaines choses qu'ils ne peuvent pas faire. Et elle est vraiment dans cette compréhension d'être à l'écoute de chaque membre. Et elle adapte aussi la manière dont elle va donner son cours. Et je pense que le côté pédagogique a fait beaucoup aussi.
1: Cool.
2: On ne soulignera pas assez l'intelligence émotionnelle du coach, mais moi j'ai quelques questions pratiques qu'on n'a pas encore peut-être abordées. C'est où est-ce que ça se passe? C'est dans quelle salle de boxe? Où ça? Comment? Et est-ce qu'on adapte aussi les horaires, les entraînements? Parce que quelqu'un qui est face à la maladie, parfois, même s'il est un membre très investi dans le club, parfois ne va pas venir pendant 2, 3 mois, 4 mois. Donc ça m'intéressait aussi, peut-être pour les auditeurs et les auditrices, de comprendre comment ça se passe, où, dans quels horaires.
3: Ok.
1: Bah justement, restez branchés jusqu'à la fin de l'émission et on vous donnera toutes ces réponses parce que c'est évidemment des éléments on ne peut plus importants. Comment contacter Fight X Live, où se déroulent justement toutes vos activités. Mais Roman, une petite question qui a quand même aussi son importance. Quels sont pour vous les avantages que peut apporter la boxe ou que peut offrir la boxe aux individus, en particulier à ceux qui traversent des périodes difficiles dans leur quotidien?
0: Je pense que c'est pour gagner confiance en soi, parce que justement on est souvent au plus bas après avoir eu des épreuves pareilles. Et en fait, je pense que la boxe, on n'est pas là pour se victimiser, on est juste là pour justement combattre. Et en tant que coach, c'est pour montrer tout ce qu'on est encore capable de faire. Parce que souvent on a des barrières psychologiques en se disant « je ne suis pas capable, ce n'est pas possible », alors qu'en fait, on a deux bras, deux jambes, on peut se dépasser et on est souvent beaucoup plus capable que ce qu'on a comme perception de soi-même. Et puis aussi de leur redonner confiance, où ils doivent se dépasser mais en ayant bon équilibre, à écouter son corps aussi. Donc eux, à tout moment, peuvent me dire « là, ça, je pense que c'est trop pour moi, je ne vais jamais les pousser à faire quoi que ce soit ». Je fais les entraînements aussi avec eux, donc on a un échange, un partage. Donc c'est un moment aussi enrichissant au niveau social. Comme souvent, quand les personnes sont malades, elles ne travaillent plus, ou le risque, c'est qu'elles restent isolées chez elles. Et donc, bêtement, avoir cet échange avec d'autres êtres humains via le sport. Et en soi, pareil pour moi, je leur apporte ça, mais les élèves m'apportent aussi énormément. C'est vraiment un échange donnant-donnant.
1: Nous sommes de retour juste après cette courte pause et Sarah Reski vous dira précisément comment s'organisent les entraînements de Fight X Live et puis notre ami Michel.
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1: C'est toujours un plaisir de vous retrouver sur les ondes de BX1. Vous pouvez d'ailleurs nous suivre en live vidéo sur notre site bx1.be. Vous pouvez nous écouter en DAB+. Et si vous avez raté le début de cette émission, je sais, c'est un crime de lèse-majesté. Mais rassurez-vous, vous pouvez réécouter et revoir l'émission de ce dimanche dès demain sur le site bx1.be, aussi bien en replay et prochainement en podcast sur les différentes plateformes de streaming, que ce soit Spotify et toutes les plateformes de streaming en vogue. Nous sommes toujours accompagnés par la présence de Roman Bellens, qui est coach au sein de la structure Fight X Life. Tiens, d'ailleurs, qu'est-ce que votre statut de coach au sein de Fight X Life vous a apporté à titre professionnel et privé ?
2: Et comme je suis déjà prof de maths, donc j'ai déjà l'habitude, on va dire, d'enseigner, de devoir transmettre des choses. Mais là, ici, c'est un échange où on a aussi un contact. Enfin, c'est les sports de combat, pour moi, c'est là où c'est le plus comblant pour faire un partage de connaissances. Et ici, en fait, ça me permet aussi de rencontrer des gens que je n'aurais jamais rencontré leur route dans ma vie ordinaire. Et donc moi, j'ai rencontré, mes élèves, c'est mes amis. Et juste de tout ce que ma coach m'a enseigné, qui m'a tellement été utile, j'ai envie du coup de pouvoir redonner ça, redistribuer ça aux gens que je rencontre. Donc même pour moi, quand on me donne quelque chose, d'avoir ce travail intellectuel de je vais faire comment pour redonner ça à quelqu'un d'autre, je l'intègre encore plus. Enfin, donc du coup, ça m'est même aussi chouette pour moi.
1: Muriel ? Michel.
3: Il fait exprès.
1: Michel.
3: Je m'appelle Muriel, j'accepte, je le prends. J'avais une question pour Roman, c'est que je ne suis pas une pro de la boxe, mais on m'a dit qu'il faut apprendre à respirer quand on joue. Il faut relâcher après avoir fait un coup, l'effort, il faut respirer. Mais justement, ceux qui traversent des moments difficiles comme ceux-là, est-ce qu'il n'y a pas des émotions qui se libèrent quand il y a ce besoin de relâcher, respirer ?
2: J'ai l'impression que c'est la première chose la plus complexe à attraper en tant que boxeur pour n'importe qui, c'est la respiration. Donc arriver à gérer sa respiration alors qu'on est dans un moment émotionnellement intense, enfin, on monte sur un ring, il y a quelqu'un en face de nous qui veut nous péter la gueule. Donc ça, c'est des émotions à savoir gérer. Et justement, moi, mes deux premiers combats, je les ai fait quasi sous apnée parce que je respirais mal, donc du coup ça va pas très bien parce que sans oxygène on sait plus rien faire et du coup il y a ce truc où avec les élèves à chaque fois ce que je leur donne comme tips, c'est chaque fois qu'on fait un coup on doit faire un cri. Les autres boxeurs font ça aussi systématiquement. Et en fait, apprendre cette habitude-là, eh bien, ça veut dire qu'on reste oxygéné. Et alors, du coup, on peut continuer à utiliser son cerveau en donnant des coups, en ayant un effort. Et je pense que ça, c'est même utile pour la vie de tous les jours, à ne pas se bloquer, ne pas que nos émotions prennent le dessus sur nous, continuer à bien respirer et pour pouvoir prendre des décisions correctes par rapport à la situation.
3: Très belle analogie, parce que justement, prendre le temps de respirer, de se libérer de ce qui nous coince, ce qui nous enferme, c'est très beau. C'est autant utile sur le terrain, j'imagine, que dans la vie réelle et dans le combat contre le cancer.
1: Mm-hmm. Cole ?
4: Simplement pour souligner le fait que, évidemment, quand on pense à la boxe, on pense au ring, mais on oublie souvent que les boxeurs doivent être en excellente condition physique, donc il ne faut pas... Dans l'imaginaire commun, il y a beaucoup de films sur la boxe, on les voit souvent courir. Il ne faut pas oublier qu'un boxeur qui ne sait pas courir longtemps, qui n'est pas en bonne forme physique sur le fond, ne va pas tenir 12 rondes. Parce que d'autres arts martiaux, aussi fatigants soient-ils, comme le judo, où c'est 4 minutes pour les femmes, 5 minutes pour les hommes, etc., le temps est différent, mais ne jamais...

0: M'oublier que la boxe, j'en reviens à ce que disait Michel, c'est respirer, mais savoir courir et avoir une excellente condition physique. Et c'est pour ça que c'est d'autant plus impactant dans le cas qui nous concerne aujourd'hui du cancer.
1: Ah, puis toi, tu me parles de, quand on t'évoque la boxe, tu penses ring. Moi, évidemment, je n'ai jamais eu l'occasion de pratiquer la boxe, mais quand on parle de boxe, je pense essentiellement à ceci.

0: Justement, Roman ou Sarah, est-ce que vous avez aussi un lien fort avec, avec le monde du cinéma et plus particulièrement les films qui sont dédiés au registre de la boxe ?
1: Et en fait, avec justement ce qu'on vient d'expliquer avant, là c'est très romancé. Donc dans la réalité, quand on se prépare pour un combat, c'est pas du tout comme on voit au cinéma. Il y a une énorme préparation physique, psychologique à avoir avant. Là souvent, les gens qui rêvent de monter sur le ring, mais qui ne font pas long feu dans la boxe, c'est que leur seul objectif, c'est de gagner le combat pour après avoir le mérite de la coupe. Alors qu'en soi, si tu n'es pas en train d'aimer déjà tout le parcours pour accéder à ça, et que ça ne t'enrichit pas, tu ne peux pas tenir, parce que c'est trop dur psychologiquement. Il faut vraiment que tu aies des raisons personnelles de tenir et de te faire subir tout ça, parce que c'est vraiment intense et pas facile. Et si tu as des réelles raisons personnelles de le faire, alors tu tiens. Et même si tu... Enfin, moi, j'ai déjà perdu des combats où j'étais beaucoup plus fière de ce combat-là perdu parce que je tombais contre un adversaire redoutable, où je me suis dit, oh là, mais j'étais fière de moi, ou gagner un autre combat où l'adversaire, en fait, était bof et j'avais aucun mérite de gagner ce combat-là.
0: Et de manière plus générale, comment est-ce qu'on perçoit la présence féminine en Belgique dans le monde de la boxe ?
1: Mais je pense que ça va de mieux en mieux, mais... Malheureusement, je pense que dans beaucoup de clubs encore, elles ne sont pas entraînées avec la même qualité d'entraînement que les hommes. Du coup, ça les limite. Et moi, mon rêve serait qu'il y ait le même investissement qu'en Hollande, enfin aux Pays-Bas pour les femmes, où là, vraiment, ils sont vraiment top.
0: Et d'ailleurs, nous avons une boxeuse hein, qui participe au JO 2024 de Paris qu'on avait eu call à l'antenne il y a 15 jours de cela.
2: Exactement, Oisin Derue, qui est donc la première femme de l'histoire de la boxe belge à être qualifiée pour les Jeux Olympiques Paris 2024, donc à l'été 2024. Suivez-la et puis on va sans doute la recevoir ici dans la longue histoire de la boxe belge aux Jeux Olympiques où il y a eu beaucoup de médailles et donc habituellement quand il y a une première qualifiée parce que c'est très compétitif, le nombre de places au niveau mondial est très restreint, donc un mérite de plus, habituellement ça a un impact sur la possibilité déjà de le faire, surtout pour les femmes d'avoir confiance en soi en se disant si d'autres le font peut-être je peux essayer de toquer à une porte sur le sujet et puis surtout d'avoir des fonds pour les clubs et les structures pour mettre ça en avant.
0: Ben Roman, vous avez justement des profils qui vous ont inspiré dans la junte féminine.
1: Honnêtement, je fais tellement ça par besoin personnel que je ne me suis jamais inspirée de grands boxeurs. J'y vais juste parce que vraiment, j'avais besoin de monter sur un ring et me dépasser.
0: Et on parlait de films. Est-ce qu'il y a un film dans le registre de la boxe que vous pourriez recommander, votre coup de cœur ou tous ces films, finalement, ils sont tous à jeter?
1: Mais oui, j'avoue que souvent, j'aime pas les films sur les sports de combat parce que quand je vois des scènes de combat, il y a plein de trucs où je me dis ça n'a pas de sens, c'est pas logique, ou c'est, enfin, on peut pas tenir autant de temps, ou enfin bref, des trucs qui sont trop romancés. Du coup, ça m'énerve en me disant c'est pas du tout réaliste et ça met des bêtises dans la tête des gens.
0: Sarah Reski, peut-être un film ou vous êtes dans la lignée de Roman?
3: Non, moi je suis pas dans la lignée de Roman. Là, elle parle en tant que boxeuse pro, mais moi j'ai été voir déjà McGregor quand il nous a tenu au cinéma jusqu'à 5h du matin si je me rappelle pas son fameux combat. Et oui, Creed aussi. Et puis Rookie, ça reste le grand classique. Il y en a plein d'autres. C'est vrai que c'est romanesque, mais c'est tellement beau aussi en même temps de montrer cet aspect-là aussi, les difficultés des personnes dans la vie dans ces films-là. C'est comme il expliquait tout à l'heure, c'est vrai que la boxe

0: à la base, ça vient, ce sont des sportifs qui venaient des rues et qui étaient pauvres, qui étaient en précarité, et c'était un combat de leur vie aussi, propre à eux, et je pense que le message est bien passé, moi, au niveau des films, à ce niveau-là. Après, c'est un autre regard aussi.
1: Mon cher ami Cole, le micro est à toi.
2: Écoute, les commentaires précédents m'inspiraient une citation que je souhaite partager avec vous. On ne devient pas champion dans un gymnase, on devient champion grâce à ce qu'on ressent, un désir, un rêve, une vision. On doit avoir du talent et de la technique, mais le talent doit être plus fort que la technique. La personne qui a cité ça, c'est un boxeur que vous connaissez peut-être, qui s'appelle Cassius Clay, Mohamed Ali. Et donc, les commentaires de nos invités juste m'inspiraient ça, et je pense qu'elles sont vraiment dans cette ligne-là par rapport à la citation, hein, par rapport à Mohamed Ali, je ne sais pas, les techniques.
3: Oui, je dirais juste la phrase « le talent doit être plus fort que la technique ». Juste pour moi, le talent, ce n'est pas inné, c'est juste si on s'entraîne pendant des heures, des heures, des heures, des heures, et qu'on ne lâche jamais rien, et que même si on se plante, on continue, là alors on acquiert du talent. Donc en fait, c'est à la portée de tout le monde, c'est juste en fonction de l'investissement et de ne jamais renoncer.
2: Certains psychologues français ont souligné le fait que si on consacre plus de 10 000 heures à une activité, on deviendra aussi bon les uns que les autres dans une certaine activité. Mmh. Donc peut-être il doit y avoir des deux, ça dépend des activités aussi.
1: Mmh. Mais en tout cas,
2: je n'arriverai pas à chanter, malgré toutes les heures que tu peux consacrer à ça, je n'arriverai jamais à chanter.
1: Merci en tout cas, Roman, d'avoir été des nôtres en ce dimanche. Peut-être un dernier mot, un petit conseil, une recommandation pour peut-être les filles, les femmes qui souhaitent passer la porte d'une salle de boxe, mais qui ont certaines réticences.
3: Bah alors à toutes les femmes, vous avez deux bras, deux jambes, vous pouvez tabasser comme vous voulez, vraiment pas de problème pour ça. Et pour si jamais voilà, des personnes qui pensent ne pas être faites pour le sport ou qui ont peur des a priori sur la boxe, bah justement venez tester alors les cours chez nous pour qu'on vous aborde ça de façon bienveillante, en étant à l'écoute. Et je pense qu'ils ne repartiront plus à la suite.
1: Merci Roman, vous êtes venu à vélo aujourd'hui ou à pied ou en autostop?
3: En voiture avec Sarah.
1: En voiture avec Sarah, donc a priori le retour devrait se dérouler sans trop d'embrage. Merci d'avoir été avec nous sur BX1 en ce dimanche.
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1: Il y avait quelques livres que tu souhaiterais nous présenter en ce dimanche, quelques idées de lecture.
2: Tout à fait, Jamal. Merci de me donner la parole pour cette première chronique littéraire. Peut-être, avant de présenter une collection...
1: Oui, c'est un peu l'apostrophe du dimanche.
2: Là, tu
1: Pivot n'a qu'à bien se tenir.
2: Bah, surtout à son âge. Donc, là, je suis tranquille. Mais non, peut-être deux livres. Un qui est vraiment d'actualité, parce qu'il est sorti ces derniers jours. Et un autre pour lier tes deux passions que sont la culture et le sport. Et je commencerai par celui-là, donc Thierry Frémaux, qui est directeur de l'Institut Lumière à Lyon et le délégué général du Festival du film de Cannes, donc le grand boss du Festival de Cannes, est un judoka. Et donc, il y a deux ans, il a raconté son histoire personnelle, son histoire de famille modeste de la banlieue de Lyon, mais à travers sa passion pour le judo. Et donc, je trouvais que c'était intéressant, que cette approche était intéressante, parce qu'on ne s'imagine pas que des gens, parfois dans les clichés qui sont toujours, je veux dire, stupides, qu'on peut avoir, que de telles personnalités pratiquent des sports de combat. Et l'autre est un livre récent, d'un écrivain qui s'appelle Luc Lang. Donc le livre de Thierry Frémaux, judoka, donc aux éditions Stock, paru en 2021. Et l'autre, c'est sur un sport dont on parle un peu moins que la boxe en général, c'est le karaté. Et donc ça s'appelle donc Luc Lang, le récit du combat, aux éditions Stock 2024, sur le karaté. Et donc le pitch, c'est qu'il revisite son cheminement de fils d'écrivain et de père à travers ses passions pour les arts martiaux. Et donc voilà deux approches de parcours de vie, comme c'est le cas de Sarah, mais via les arts martiaux, d'un côté le judo et de l'autre le karaté. Donc les deux livres sont chez Stock 2021-2024. Ensuite, la collection et le hasard a voulu.

0: Vu que je mette au-dessus de la pile le livre de Axel Kahn, qui est décédé d'un cancer il y a un an et demi, mais qui était un grand professeur spécialiste du cancer aussi. Et donc, c'est une édition qui a connu 8 ou 9 volumes, qui s'appelle, donc c'est une collection qui s'appelle Homo Ludens. Je reviendrai sur ce terme-là. Donc, Robert Laffont avec l'INSEP. C'est des livres assez brefs, mais de gens qui ne sont pas nécessairement spécialistes du sport. Et donc, c'est leur relation au sport. Et donc, on a des médecins comme Axel Kahn, des philosophes comme André Comte-Sponville, qui a intitulé son ouvrage donc, que le meilleur gagne. Étienne Klein, philosophe des sciences, l'esprit du corps. Donc voilà, et alors pour Axel Kahn, c'est le sport a-t-il une valeur morale universelle? Donc c'est 9 ouvrages qui coûtent 10 euros. C'est avec l'INSEP, donc, qui est l'Institut des sports en France, là où sont formés les plus grands sportifs français qui participent aux Jeux Olympiques. Et donc je pense que c'est une collection qui est très, très intéressante, qui m'a appris beaucoup, qui m'a aidé à préparer à la fois des articles et des cours, parce que c'est très condensé et chaque page est un puits d'informations. C'est des points de vue différents qu'on n'a pas l'habitude de lire sur le sport. Et là, c'est en même temps accessible par la longueur parce que de nos jours, les gens aiment bien lire, mais des choses très courtes, donc c'est dommage. Mais c'est comme ça. Mais l'avantage, c'est que des personnes d'autres univers portent un regard avec leur bagage scientifique sur le sport et ce qu'ils connaissent mieux dans le sport. Et je trouve que c'est très enrichissant. Donc le nom de la collection Homo Ludens provient d'un livre de 1938 d'un sociologue néerlandais qui s'appelle Johan Huizinga. Et donc c'est essai sur la fonction sociale du jeu, donc paru en 1938. Donc Johan Huizinga, dans cet essai, il montre que le jeu est un facteur fondamental de tout ce qui se produit au monde. Et donc ça, c'est aussi important parce que on a parlé et on parle avec Sarah et l'association de sujets extrêmement graves, mais qui sont propres à l'être humain aussi. Et il faut pas oublier l'aspect du jeu. Et le jeu nous fait être plus léger, sourire, échanger plus facilement. Et c'est très important quand on parle de boxe, de sport et de combat à la maladie. Donc voilà, donc c'est la collection Homo Ludens, Robert Laffont, l'INSEP, 10 euros dans toutes les bonnes librairies. Et donc le mot Homo Ludens ou le concept vient de ce sociologue néerlandais Johan Huizinga en 1938. Voilà pour cette collection-là qui me semble importante. Je pense qu'ils ont arrêté de faire des nouveaux livres. C'était lié sans doute à des conférences au sein de l'INSEP. Merci de m'avoir accordé ce moment de littérature. Et puis bon, j'en profite, Thierry Frémaux, pour ceux qui aiment le cinéma, donc judoka, et le tout récent, Le récit d'un combat de Luc Lang.
1: La prochaine fois, je te passerai le générique d'apostrophe. Comme tapis, ça peut être une bonne idée, finalement, mon cher ami Paul.
0: Écoute-moi volontiers. Là.
1: Et merci pour la présentation de ces différents livres. Et puis on salue évidemment la mémoire d'Axel Kahn qui nous a quittés en 2021 et qui quotidiennement publiait des chroniques sur les réseaux sociaux. Comment est-ce qu'il vivait, comment est-ce qu'il cohabitait avec la maladie. Et son attitude était juste incroyable. Se sachant condamné jusqu'à la dernière minute, il fut obsédé par le bien. Ici-bas, un généticien et aussi un philosophe hors pair qu'était Axel Kahn.
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1: Aujourd'hui, nous partageons avec vous une histoire qui, tout en étant empreinte de lutte et de défis, incarne également le courage, l'amour et la persévérance. Magali, une mère non seulement porteuse de l'incommensurable amour maternel, mais également un pilier de force et d'espoir dans le tumultueux voyage de son jeune fils Luciano. À l'âge où la plupart des enfants explorent le monde avec innocence et jouent sans souci, Luciano, à seulement 6 ans et demi, s'est vu confronté à un adversaire redoutable, le cancer, plus précisément une leucémie. Et durant 2 longues années, les allers-retours à l'hôpital, les séances de chimiothérapie et bien d'autres épreuves médicales ont jalonné le quotidien du petit guerrier et de sa famille. Après une bataille acharnée, la lumière semblait pointer à l'horizon avec 6 mois de rémission.

l'émission. Cependant, le destin en a décidé autrement et Luciano fait face à une récidive plus féroce, plus implacable. Le combat reprend, chimio, radiothérapie, greffe de la moelle osseuse et une isolation en chambre stérile depuis fin juin.

0: un lourd fardeau sur cette famille. Et nous allons discuter de ces différents points avec Magali. Bonjour Magali.
1: Bonjour.
0: Et merci d'être des nôtres en ce dimanche. Est-ce que vous pouvez nous parler justement de votre fils Luciano et comment se porte-t-il à l'instant où je vous parle ?
1: Il fait beaucoup de température pour l'instant. Il a fait une rechute et la rechute a été vraiment fatale parce qu'il a été touché aux testicules. Et du coup, il sera fertile toute sa vie, il ne pourra pas avoir d'enfant. Et ça fait 4 mois qu'on est en chambre stérile. C'est très dur, comme vous avez dit. Il ne voit pas sa sœur, son petit frère, son papa, à part ma maman et moi. Et c'est très difficile en fait, de vivre cette situation pour toute la famille.
0: Et comment vous avez découvert la première fois la maladie de Luciano ?
1: Bêtement, en fait, il avait mal à la jambe, en fait.
0: Il avait quel âge ?
1: 6 ans et demi.
0: 6 ans et demi à ce moment-là. Ouais. Et ces douleurs sont apparues, c'est au moment de ces 6 ans et demi,
1: oui,
0: que ces premières douleurs étaient apparues. Oui. Donc il n'y avait pas des douleurs
1: au préalable. Non, jamais.
0: C'était
1: un garçon en bonne santé, juste en tombant en vélo, en fait, c'est venu toucher ses muscles, en fait.
0: Et quels sont aujourd'hui les plus grands défis auxquels Luciano et votre famille font face au quotidien ?
1: Ben c'est la peur, en fait. La peur, c'est long et on a toujours peur de ce qui peut arriver parce que c'est pas fini, en fait. On pense qu'après la greffe, ben c'est fini. Ben non, c'est pas fini parce qu'on a vécu une épée, en fait, tout au long de notre vie, au-dessus de notre tête.
0: Et au niveau de la scolarité, j'ose imaginer que tout est complètement chamboulé.
1: Il n'a pas de scolarité. Il a raté maintenant, c'est 2 années d'école.
0: Il a raté 2 années d'école. Et comment est-ce que Luciano se projette ? Est-ce qu'il a cette force en lui ? Est-ce qu'il a de l'espoir ? Il se raccroche à quoi précisément ?
1: Heureusement, il a l'espoir et il se raccroche en lui, heureusement. Il croit, il va reprendre l'école, il est motivé. Il veut reprendre sa vie d'enfant, quoi. Jouer... faire du sport, faire du foot, donc oui.
0: C'est un passionné de sport et oui, de foot. Il a une équipe fétiche qui suit particulièrement.
1: Paris.
0: Donc Paris. Ici, c'est Paris. Le Paris Saint-Germain. Bah, écoutez, à chaque fois qu'on fera des émissions sur le Paris Saint-Germain, on pourrait peut-être l'appeler, quand bien même il est peut-être en chambre isolée, je ne sais pas si on peut l'avoir par téléphone, mais qui nous parle justement de... Il peut communiquer par téléphone ?
1: Oui, bien sûr. Oui.
0: Bah, écoutez, on va faire cela, on va le contacter pour justement avoir un échange avec Luciano et parler de sport. Mon avis est toujours un peu spécial par rapport au Paris Saint-Germain, mais ça peut être intéressant dans le cadre d'échanges et de débats sportifs, d'avoir l'avis d'un expert en la matière qu'est Luciano. Et comment est-ce que vous avez rencontré l'association Fight X Life ?
1: Via TikTok, en fait.
0: Sur les réseaux sociaux ?
1: Sur les réseaux sociaux, oui. Et heureusement qu'elle existe d'ailleurs, elle nous a beaucoup aidés.
0: Et racontez-nous, décrivez-nous ce que vous avez vu sur TikTok. Comment Fight X Life a été présenté sur TikTok ?
2: Sur Facebook ?
1: Non, c'est sur TikTok. Okay. Elle est venue vers moi, en fait. Elle a vu une vidéo de moi et Luciano. Et direct, elle m'a contactée, elle a pris contact. Et direct, le feeling est bien passé. Elle est venue voir. Elle était venue nous voir avec un immense ballon.
0: C'est Fight X Life qui a vu Luciano sur TikTok.
1: Ouais.
0: C'est bien cela.
1: Ouais, et qui est venu
0: Sarah Reski, racontez-moi justement, racontez-nous cette première rencontre avec Luciano.
3: Eh bien, je me baladais un peu sur les réseaux sociaux, donc TikTok, et puis je vois Zekiel, qui est un policier, qui poste une vidéo d'un petit bout, et qui est très malade. Et à cette époque-là, il avait 6 ans et demi, 7 ans, et ça m'a peinée. Donc moi, je sais ce que vivent, puisque j'ai grandi dans les hôpitaux, donc je sais ce que c'est qu'être à l'hôpital. Donc ça m'avait vraiment touchée, et j'ai contacté Ezekiel et j'ai dit, est-ce que je peux avoir le numéro de la maman? Et c'est comme ça que j'ai tout de suite discuté avec la maman, on a échangé, et maintenant elle fait partie de la famille. Je la fais pleurer. Elle fait partie de la famille, c'est mon amie, voilà. Et Luciano, c'est quelqu'un que je garde parce que c'est le premier petit garçon.
0: C'est la mascotte de Fight X Life.
3: C'est la mascotte, exactement. Chez les enfants, c'est la mascotte, c'est Luciano, parce qu'on lui a fait rencontrer des boxeurs, on l'a encouragé, et c'était important pour moi parce qu'ils m'ont ouvert les yeux sur certaines choses dans les hôpitaux, de ce qu'ils vivaient, de ce qu'ils partageaient en tant que personnes qui sont touchées par le cancer. Et une famille peut être démolie, on s'en rend pas compte, mais une famille est fort touchée quand c'est surtout un enfant. Et heureusement qu'il n'y en a que 450 par an, mais même déjà c'est énorme, même s'il n'y en avait que un, c'est énorme.

0: plateforme. Et c'est pour ça que Fight X Life a ouvert sa branche pour les enfants, parce que j'ai été très à l'écoute de Luciano et de sa maman, et puis d'autres mamans que j'ai rencontrées aussi.
1: Ben justement, on aura l'occasion de revenir plus en détail sur cette histoire émouvante et les contraintes que vous vivez au quotidien, parce qu'un cancer dans le chef d'un enfant, ben ça chamboule évidemment toute une vie. Vous faisiez quoi avant, précédemment?
2: Je travaillais.
1: Vous travaillez, j'ose imaginer, oui, que tout ça, vous avez dû peut-être le mettre en parenthèse et vous consacrer à temps plein
2: À Luciano.
1: Oui. On parlera tout cela dans la diffusion de l'heure télé de 17h à 18h sur les ondes de BX1. Et est-ce qu'on pourrait peut-être avoir Luciano tout à l'heure au téléphone?
2: Vous pensez que c'est faisable? Pas, oui.
1: Ben on essaiera justement de contacter Luciano pendant l'heure télé pour parler justement du PSG, parce que moi j'ai envie d'avoir l'avis d'un expert que je ne suis absolument pas, parce que le foot c'est pas du tout ma tasse de thé, pourtant je parle chaque semaine de football, mais voilà, peut-être que Luciano va me transmettre le virus du PSG. La semaine prochaine je serai avec le t-shirt ici, c'est Paris. Ne changez strictement rien. 15h passées de 21 minutes. Sarah Reski, on se dit à tout à l'heure pendant l'heure télé. Et pour la question de notre ami Cole, la question existentielle, où est-ce que justement aujourd'hui on peut pratiquer la boxe via la structure Fight X Live? Vous avez un complexe qui vous est dédié?
0: Alors on travaille à la salle Phoenix à Louise, le lundi et le jeudi à 17h, 18h30, si je ne me trompe pas, oui. Et on a aussi, comme le cancer est un tabou auprès des femmes, comme je vous ai expliqué tout à l'heure, on a une salle, à la salle Amal Amjahid, où là c'est 3 fois par semaine, où on
1: à Molenbeek,
0: où on va attirer des femmes plus de mon âge, hein, et peut-être même des plus jeunes, enfin on a des plus jeunes aussi, et en même temps on crée des activités avec tous ces groupes en dehors du cadre du ring, en tout cas. Et puis on a le water fight, on a la piscine du centre tous les lundis, mercredi, vendredi et dimanche. Donc tout ça vous allez pouvoir trouver sur notre site
1: fightxlife.com. Et puis l'actualité, c'est évidemment le 17 octobre, soirée fou rire, événement fou rire avec une brochette d'artistes. La personne qui présentera cet événement n'est autre que Laure Fournier, que nous saluons. Soirée co-organisée avec Valérie Cornelis. Et l'intégralité des fonds seront évidemment reversés dans le cadre...
0: C'est pour soutenir nos actions dans les hôpitaux, parce que tout à l'heure on parlera justement de la Smilebox, et vous allez voir le pourquoi du comment et comment est-ce qu'on est arrivé là.
1: Et puis l'émission de la dernière heure sera aussi parrainée non seulement par Luciano mais par la mascotte. La mascotte, rappelez-nous comment se prénomme la mascotte et quelle est son utilité.
0: Benki, c'est une peluche émotionnelle, parce qu'il faut savoir que les enfants, quand ils sont dans les hôpitaux, ils ont beaucoup de soins, des ponctions toutes les semaines pour vérifier s'il y a le cancer, s'il n'y a plus, enfin ils ont énormément de soins. Et donc ça, c'est quand on a envie de dire qu'on a ras-le-bol d'être chipoté, ben ça peut donner tout simplement un signe, genre je ne suis pas content.
1: Donc pour tous ceux qui nous écoutent en radio, donc c'est une peluche réversible qui matérialise donc les deux émotions. Je suis content ou je suis pas content. Très très bien. Merci Sarah Reski, merci évidemment à Magali.

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0: Merci infiniment pour votre fidélité. 15 heures passées de 6 minutes. Lorsque nous avons reçu Juliette Palmina il y a quelques mois dans cette émission, nous avions découvert une jeune fille qui n'avait pas peur de parler de ses émotions. Une artiste capable de transformer ses fragilités, ses questions, ses joies et ses blessures en chansons. Ce qui frappe chez Juliette, c'est évidemment justement cela. Malgré son jeune âge, elle ne cherche pas à jouer un rôle. Elle avance avec sincérité. Depuis son premier album Fragile, elle construit son univers pas à pas, un univers que l'on parle d'hypersensibilité, de résilience, de souvenirs, de famille, mais aussi de cette période particulière de la vie où l'on cherche sa place tout en apprenant à grandir. Et grandir justement semble être le fil rouge de son parcours, car pendant que certains adolescents vivent leurs premiers examens, Juliette enregistre des chansons, monte sur scène, rencontre son public et poursuit son apprentissage d'artiste. Et aujourd'hui, elle revient dans le club du dimanche avec de nouvelles couleurs dans sa palette. Après les chansons intimes, voici des chansons plus lumineuses. Après, évidemment, les confidences, voici le voyage. Et après les blessures, voici le soleil. Elle nous interprétera en live Fille de croisière, une chanson aux accents méditerranéens qui invite à l'évasion, mais aussi Une sieme, son nouveau titre dévoilé en avant-première, un mot italien qui signifie ensemble comme une invitation à partager, à se retrouver et à profiter tout simplement de la vie. Buongiorno, principessa, come stai?
1: Buongiorno, bene, e tu?
0: Tutto a posto, ma lo parli l'italiano finalmente?
1: Sì, un po'.
0: Un po', no, lo parli bene.
1: Un po'.
0: Un po'. Ecco.
1: Capito, ma parlo un po'.
0: Lo capisci comunque. La mamma italiana o il padre?
1: Sì, la mamma.
0: La mamma. Salutiamo la mamma, baci la mamma. Ma on va continuare in francese, sinon
1: oui,
0: on va se dire,
1: sì.
0: On n'est pas sur BX, ma sur la RAI 1.
1: C'est ça.
0: Buongiorno, Laurence.
2: Buongiorno.
0: Laurence, Laurence, qu'on n'entend absolument pas dans le micro.
2: Alors que je parlais italien pour la première fois, t'imagines?
0: Bah c'est bizarre, là on t'entend pas du tout, absolument pas. Laurence, Laurence, Laurence, vous me recevez, Laurence?
2: La lumière rouge, allô, allô, est-ce que vous m'entendez?
0: Bah je ne vous entends pas, Laurence, c'est quand même un peu particulier. Il y a un problème technique avec le micro de Laurence, semble-t-il. L'accent italien n'était pas vraiment au rendez-vous, Laurence. Mais on va essayer de changer tout simplement de place et j'ai trouvé un autre endroit pour... Tu pourrais éventuellement tester le micro qui se trouve là-bas?
2: Je vais essayer un autre.
0: Merci, on va juste faire un petit test, ce sont les aléas du direct, Laurence. Mais avant cela, Juliette, lorsqu'on regarde ton parcours, on se rend compte que la musique est entrée très tôt dans ta vie. Explique-nous
1: oui.
0: Un petit peu ce premier contact avec le monde de la musique et le monde scénique.
1: Alors, je chante depuis toute petite, depuis bébé, sur ma table allongée. Et j'ai commencé à chanter plus professionnellement à l'âge de 6 ans, sur un bateau de croisière. Lors d'un concours qui s'appelait Tutti che Valesse, donc c'est Incroyable Talent en Italie. Et après, en rentrant en France, j'ai fait un concours où j'ai gagné la première partie d'Hélène Segarra. Et donc j'ai performé sur cette scène à l'âge de 8 ans.
0: Mais j'ai découvert aussi qu'à seulement 6 ans, lors d'une croisière familiale, tu participais déjà à un concours de chant.
1: Oui, c'est ça.
0: Et qui a eu cette idée à la base?
1: Alors, mes parents me voyaient chanter tout le temps. Donc, ils m'ont proposé de faire ce concours et j'ai évidemment accepté sans savoir vraiment ce que c'était.
0: Et tu te souviens de cette première partie?
1: Oui, je m'en souviens, oui, à peu près. Bon, j'avais que 6 ans, mais c'était la journée des princesses en fait. Et donc, j'étais habillée tout en princesse et je suis montée sur scène avec ma robe devant 1000 personnes pour la première fois alors que j'avais jamais chanté devant personne.
0: Et quand as-tu compris que la musique allait prendre une place importante dans ta vie?
1: Quand je suis rentrée en France et que j'ai fait la première partie d'Hélène Segarra, c'est devenu vraiment plus sérieux et j'ai eu plusieurs opportunités à la suite.
0: Mais en tout cas, j'ai l'impression qu'il y a souvent un moment précis où une passion devient plus qu'un loisir. Est-ce qu'il y a eu un déclic particulier où tu t'es dit « c'est ça que j'ai envie de faire comme métier »
1: Alors, mon but, c'est pas forcément d'en faire.

0: Faire mon métier, c'est vraiment une passion. Après, bien évidemment, si j'ai l'opportunité d'en faire mon métier, pourquoi pas. Mais pour le moment, c'est vraiment juste pour m'amuser, pour profiter. Et voilà.
1: Et du côté de tes parents, quel est le profil justement de la mama, de ton papa?
0: C'est-à-dire leur métier?
1: Oui, leur métier,
0: Ah,
1: si
0: pas
1: vous
0: du
1: avez
0: tout dans ça. Ma mère, elle est infirmière libérale et mon père, il travaille dans le bâtiment.
1: Bah finalement, toi, quelque part, tu soignes les âmes en proposant de la
0: C'est
1: musique.
0: ça, on peut dire ça comme ça.
1: Et tu es autrice, compositrice,
0: Oui.
1: interprète.
0: Oui,
1: Le
0: c'est ça.
1: premier titre que tu as composé, t'as avec quel âge?
0: Que j'ai écrit, je pense que j'avais 12 ans, il me semble. C'était sur mon album. Je pense que c'était le seul.
1: Et comment est-ce qu'on se met à écrire? Est-ce que déjà toute petite, tu avais cette facilité, cette
0: Oui.
1: faculté? Tu avais peut-être un livre confident où tu écrivais régulièrement peut-être
0: Alors.
1: des anecdotes? Enfin, comment tu t'es approprié justement des textes en te disant, bah, tiens, ça pourrait potentiellement être une chanson?
0: Ben moi, je rentrais des cours quand j'étais toute petite. Je ne saurais plus dire à quel âge, mais je chantais ma journée en fait. Donc j'écrivais pas forcément, mais je racontais ma journée en chantant, avec tous les jours une nouvelle mélodie, de nouvelles paroles. Et c'est comme ça que ça m'est venu. Après, j'ai toujours écrit, que ce soit des poésies, etc. Je pense que c'est ça qui m'a donné la facilité d'écrire.
1: Et puis on va refaire un petit test micro avec notre amie Laurence. Bonjour Laurence. Ah bah
2: Buongiorno!
1: voilà,
2: Voilà,
1: alléluia,
2: ça
1: alléluia.
0: fonctionne.
1: J'étais
0: Ça aurait été
1: vraiment
0: mieux, c'est peut-être ça.
1: perturbé avec
2: Oui, c'est
1: cette
2: ça.
1: histoire de micro. Ma chère amie Laurence, ravie de te retrouver évidemment dans le club du dimanche.
2: Mais oui, et puis là on se voit en face à face.
1: Et là,
2: D'habitude on se voit
1: ça
2: de
1: change, c'est
2: profil,
1: vrai,
2: ça
1: c'est vrai,
2: change totalement.
1: ça change
2: C'est
1: complètement,
2: plutôt pas mal,
1: effectivement,
2: on se regarde dans
1: effectivement.
2: le blanc des yeux.
1: Un petit mot justement sur notre invitée Juliette Palmina. Qu'est-ce qu'elle t'évoque?
2: Mais alors quelque chose de frais, quelque chose de solaire, de joyeux et en même temps de sensible et de doux. Donc il y a quelque chose de très lumineux chez elle et j'aime beaucoup sa voix. Et je me posais une petite question par rapport justement à ton univers, Juliette. Pourquoi cette passion des croisières?
0: Alors,
2: Parce que j'ai bien entendu tout ce que tu disais, le fait que tu avais gagné tout ça un concours et que voilà. Mais alors comment ça se fait que c'est resté cette notion de croisière? Est-ce que c'est toujours quelque chose qui te plaît
0: Alors moi, je fais des croisières depuis du coup toute petite, depuis à peu près mes 18 mois, il me semble. Et
2: Quel souvenir? Ah oui, alors ça, je tiens à souligner quand même d'avoir un souvenir de 18 mois, c'est quand même pas mal.
0: Non, non, j'ai pas le
2: Non,
0: souvenir,
2: je sais,
0: c'est ce qu'on me raconte. Mais oui, je fais toujours des croisières à peu près minimum, je pense, 2 fois par an. C'est vraiment une passion en fait, les croisières. J'adore ça, je rencontre des personnes, des Italiens, des Italiennes, des gens du monde entier en fait.
1: Bah surtout des Italiens et des Italiennes.
0: Surtout.
1: Surtout. Cette petite fille qui chantait sur un bateau de croisière est devenue une jeune artiste qui écrit désormais ses propres chansons. Et finalement, ce n'est peut-être pas un hasard si quelques années plus tard, l'une de ses chansons nous emmène justement en voyage avec fille de croisière. Juliette ouvre une nouvelle fenêtre sur son univers. On y retrouve le soleil, la mer, le mouvement, l'évasion, mais aussi cette Italie qui revient de plus en plus souvent dans son parcours artistique. Voici Juliette Palmina dans le club du dimanche avec fille de croisière, ragazza in crociera. Ça se prononce comme
0: ça?
1: Ça,
0: oui.
1: Ragazza in crociera. Donc là, c'est chanté en italien, mais aussi c'est chanté en français, mais aussi de l'italien.
0: C'est les deux,
1: c'est
0: c'est
1: les deux.
0: français et italien.
1: C'est un mix. Donc pourquoi choisir, effectivement, quand on a la possibilité de chanter dans ces deux belles langues? Fille de croisière, ragazza in crociera, dans votre club du dimanche sur BX1.

0: Juliette Palmina dans votre club du dimanche, fille de croisière, ragazza in crociera. Nous sommes de retour juste après cette courte pause caddie dans votre club du dimanche.
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1: De retour dans votre club du dimanche sur BX1, 15h passées de 22 minutes. Merci infiniment pour votre fidélité. Juliette Palmina, on écoutait juste avant cette pause, Fille de croisière, Ragazza in Corcera. Qui t'a donné l'idée justement de ce titre, Juliette?
2: Alors moi je travaille avec Vincent Degrasse et Austin Nice. Et c'est vrai que du coup c'est ma passion, les croisières. Et on s'est dit pourquoi pas faire cette chanson également pour tous ceux qui sont comme moi et qui aiment faire des croisières.
1: Comment est-ce que tu as trouvé ce titre? Comment est-ce que tu l'as accueilli ce titre, ma chère amie Laurence?
3: Moi je trouve ça génial parce que l'univers des croisières, c'est marrant parce que par rapport à ton jeune âge, on dit souvent les croisières c'est pour les personnes plus âgées, c'est un truc un peu, on a la référence à la croisière s'amuse, je sais pas du tout si oui, tes parents t'ont initié à cette série qui date un peu, mais je trouve ça assez frais et je trouve ça très estival, et c'est très agréable rythmiquement et ça donne envie de partir en vacances et moi ça m'a donné un petit goût et une petite envie de croisière, donc c'est plutôt sympathique.
1: Et puis cette chanson respire aussi la liberté, Juliette.
2: Oui, oui, bah, la liberté des croisières hein, finalement.
1: Et cet été, vous avez prévu quoi comme croisière?
2: Alors, on n'a pas encore réservé, mais...
1: Ah, donc il y a une croisière qui est quand même...
2: C'est sûr. Et aussi une croisière de réserver pour mon anniversaire en décembre.
1: Et pourquoi avoir choisi d'intégrer l'italien dans le titre?
2: Parce que je suis d'origine italienne, donc voilà, et que j'aimerais bien toucher l'Italie également avec mes chansons, étant donné que j'ai déjà des amis en Italie.
1: Et tu es de quel coin de l'Italie?
2: Plus à la Sicile.
1: À la Sicilia.
2: Si, Piazza Armerina.
1: Oh là là là. La mia prima ragazza era siciliana.
2: Ah.
1: Maria Concetta Parotta. Je le cite systématiquement, une histoire d'il y a plusieurs décennies qui m'a donné ce coup de cœur et cette passion pour la langue italienne. L'Italie qui occupe évidemment de plus en plus une place importante dans ton quotidien. Est-ce qu'on pourrait imaginer un titre ou un album intégralement réalisé aux sonorités italiennes?
2: Mais pourquoi pas
1: Parce qu'aujourd'hui, il y a du mix, hein, c'est du français, c'est de l'italien. Mais est-ce qu'un jour, on pourrait avoir un album 100% italien?
2: Pourquoi pas? Après, j'ai des projets également... vers l'Italie. J'aimerais bien potentiellement faire Sanremo. C'est un projet que j'ai.
1: Le grand festival de Sanremo. Eh oui. Oui, ça serait magnifique, ma chère amie Laurence. Sanremo, c'est pas n'importe quel festival.
3: Oui, tout à fait. Et puis surtout, quand on a la chance de parler cette magnifique langue, il faudrait pas s'en priver de chanter en italien. Moi, je ne parle pas un mot d'italien, mais en fait... Plus je viens dans cette émission, plus je me dis, finalement, je ne vais pas apprendre l'espagnol. Je crois que tout le monde parle italien, je vais me mettre à l'italien.
1: Certo, ma chère amie Laurence. Et quand tu chantes sur scène, Juliette, qu'aimerais-tu que les gens ressentent?
2: Alors, ça dépend ce que je chante, parce que je chante également des musiques plus tristes. Comme on dit, j'aime bien faire pleurer les gens.
1: Oh oui. T'es comme ça, toi?
2: Non, mais...
3: Et elle dit ça avec le sourire. T'as remarqué le côté un petit peu sadique, là, derrière.
2: Faire pleurer les gens avec des émotions, des paroles. Vraiment, j'aimerais qu'ils se retrouvent dans mes chansons. Et s'ils se retrouvent dans la chanson, ça peut les faire pleurer. Et je sais que j'ai un peu cette satisfaction quand les gens sont émus de me voir chanter. J'aime bien. Mais également aussi, quand même, quand je chante Fille de croisière, on va pas pleurer sur Fille de croisière. Donc, l'été...
3: On peut pleurer parce que les vacances sont finies.
2: Ah oui, ça m'arrive souvent.
3: Ah, voilà.
1: Justement, j'ai une mission pour toi, ma chère amie Juliette. Nous sommes le dimanche, il est 15h passées

0: C'est de 25 minutes. Et ton objectif, c'est de nous faire pleurer. Car tu vas interpréter le titre, justement, Fille de croisière.
1: Ah bah, pleurer sur Fille de croisière,
0: ça va être compliqué, effectivement. Ça va être compliqué. Mais en tout cas, tu vas nous transmettre l'émotion nécessaire. Fille de croisière, version live, c'est maintenant dans votre club du dimanche et nulle part ailleurs. La musique est à toi, ma chère amie Juliette.

0: Merci.
1: Bravissimo, Principe, sa fille de croisière. Dans votre club du dimanche, une petite réaction, ma chère amie Laurence. C'était prenant.
2: Festif, et puis ça donne envie de danser. Et puis moi, là, j'ai qu'une seule envie, c'est de voir le soleil, de partir en vacances, à l'aventure. Il y a quelque chose de vraiment très, très frais dans ce titre. Et,
1: un tube de l'été, potentiellement.
2: Oui, exactement. Et puis dès qu'on l'entend, on a envie de se déhancher, on a envie de. Ouais, on visualise, on a les images de la mer, des dauphins.
0: Qu'on n'a pas ici, parce qu'il fait pas beau.
2: Voilà, exactement. Mais du coup, ça fait voyager et c'est ça qui est chouette.
1: Et Laurent, Juliette, potentiellement, tube de l'été ?
0: Ben, j'espère que ça peut marcher et que ça peut inspirer les gens aussi.
1: Et aujourd'hui, au niveau des rotations, ce titre passe déjà sur d'autres médias ? Que ce soit en France ou en Belgique ?
0: Oui, ça passe sur des radios, par exemple Mix Radio, etc. Et aussi, c'est les gens de croisière qui écoutent cette chanson.
1: Ah bah en tout cas, j'ai hâte de voir. Bah j'imagine le clip déjà, le clip dans un bateau
0: pour
1: de croisière.
0: Non, c'est pas prévu, mais pourquoi pas.
1: Why not? Et ça te plairait, je dirais, parce qu'il y a des artistes hein, qui accompagnent comme ça des longues traversées et qui tous les soirs chantent dans des bateaux de croisière. Est-ce que ça serait quelque chose qui pourrait potentiellement t'intéresser?
0: Ah bah c'est ce que j'aime. De toute façon, à chaque fois quand on va en croisière, il y a des karaokés et je fais toujours les karaokés, donc.
2: Il faudrait prendre ton instru avec toi et de le passer.
0: C'est un peu compliqué en croisière, mais parce qu'ils veulent pas les clés USB, etc. C'est ça qui est dommage.
1: Ils sont secteurs, franchement.
0: Mais
1: ils
0: on essaye de les toucher comme Costa ou MSC, ça serait super.
1: En tout cas, il y a eu l'appel du 18 juin. Bah là, aujourd'hui, il y a l'appel du 7 juin, justement, officiellement depuis la capitale européenne. MS Croisière et Consoeurs. Soyez pas secteur à ce point-là, il n'y a pas que des clés USB dans la vie. Mettez-vous à jour.

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1: Juliette, tu chantes, tu écris, tu interprètes. Est-ce que tu te vois déjà comme une artiste complète?
2: C'est-à-dire une artiste complète?
1: Bah justement, c'est ça ma question, la réponse. Est-ce que tu t'imagines déjà comme étant une artiste complète ou est-ce qu'il y a des éléments que tu aimerais encore améliorer pour te dire « je suis une artiste complète »
2: Je pense qu'on s'améliore toujours de jour en jour dans tous les cas. Je pense qu'on n'est jamais à la hauteur d'être un vrai artiste. On a toujours des choses à faire.
1: Donc tu es tout le temps, tu es en phase de construction,
2: c'est ça,
1: d'évolution.
2: Développement,
1: et oui. Au niveau instru, quels sont les instruments que tu
2: Alors,
1: maîtrises?
2: Je fais du piano à l'oreille. J'ai jamais fait de solfège parce que j'ai pas aimé le solfège. J'ai fait du piano avec un prof petite et en fait vu que j'ai l'oreille musicale, quand il me jouait un morceau, je le rejouais directement. Donc j'avais pas envie d'apprendre le solfège et voilà. Donc j'ai arrêté les cours de piano très vite et maintenant j'ai un piano chez moi. Je fais à l'oreille.
1: Chill, l'oreille musicale, what else? Pour toutes celles et tous ceux qui viennent à l'instant même de se brancher sur notre belle station qui est BX1, tu es monté sur scène très jeune, parfois devant des salles impressionnantes. Qu'est-ce que la scène t'a appris le plus tôt, la confiance ou l'exigence?
2: Je pense la confiance, parce que c'est vrai que je suis quand même une personne assez timide dans la vie de tous les jours. Aller chercher un verre d'eau toute seule, c'est pas possible. Mais monter sur scène toute seule, vaut mieux qu'il y ait... Je préfère quand il y a plus de monde que moins de monde. Je suis plus à l'aise devant 10 000 personnes que 5 personnes, en fait.
1: Et puis, on l'a expliqué en préambule, toute jeune, tu as rencontré cette icône de la chanson française.

0: pour toutes celles et tous ceux qui viendraient d'une autre planète sans aucune connexion internet, c'est évidemment Hélène Ségara. Quelle grande voix, c'est Hélène Ségara. Est-ce qu'elle t'a apporté peut-être un conseil? Est-ce qu'elle t'a prodigué des conseils lorsque tu l'as rencontrée?
1: Bah déjà, j'étais petite, j'avais 8 ans, donc je m'en rappelle plus forcément, mais on n'a pas eu l'occasion de beaucoup de se parler, en fait, c'était très...
0: Et avec tes parents?
1: Très encadré, avec mes parents.
0: Est-ce qu'elle a eu
1: aucun contact avec tes parents?
0: Aucun contact.
1: Non, moi j'ai été en contact avec elle quelques minutes, le temps de lui apporter. À l'époque, j'avais un CD avec deux reprises, il me semble, et je lui avais apporté ça avec un petit panier et tout.
0: Oh. Et Patrick Fiori, tu avais quel âge quand tu l'avais rencontré?
1: C'était l'année dernière, donc j'avais 13 ans. J'avais 14 ans. 14 ans.
0: Tu avais 14 ans, oui, quand tu as rencontré Patrick Fiori, et ta relation, ton contact, qu'est-ce que tu retiens de cette rencontre?
1: Bah, il est très gentil, il a accepté de faire une photo avec moi, voilà.

0: Black M, univers totalement différent du tien. Qu'est-ce qui t'a marqué chez cet artiste?
1: Bah, il est très gentil, j'adore aussi ses musiques. Et d'ailleurs, je le revois le 27 juin à la fête du parc à Somain. Je fais sa première partie encore.
0: Tu fais sa première partie, oui. Magnifique. Et comment ça s'est goupillé cette première partie?
1: J'ai été contactée par la mairie de Somain. Et j'ai déjà fait la fête du parc à Somain il y a 2 ans. Et donc là, je le refais.
0: Et qu'est-ce que tu apprécies chez lui? Son énergie, sa simplicité. Oui. On dit aussi qu'il est très, très conciliant, très, très avenant avec les jeunes artistes. Oui. Est-ce que tu l'as ressenti?
1: Oui, je lui avais offert une clé USB.
0: Décidément, toi avec les clés USB, pour une jeune de 15 ans.
1: Une histoire de clé USB.
0: Et tu as le Minitel encore à la maison ou vous avez basculé sur Internet?
1: Oui, j'ai Internet.
0: Mais il n'y a pas le Minitel, hein?
1: Non,
0: okay.
1: Il me semble pas.
0: Okay.
1: Donc j'avais offert une petite clé USB. Bon, après, avant de monter sur scène, c'est sûr qu'on n'a pas le temps de voir beaucoup les artistes, mais il avait été très gentil le peu de temps que j'ai pu le voir.
0: Et là, tu vas faire sa première partie.
1: Oui, encore.
0: Quelle extraordinaire histoire, ma chère Amie Laurence.
2: Mais du coup, est-ce que tu vas réapporter une clé USB?
1: Bon, ce c'est pas prévu. Peut-être mon album.
2: Ben oui, c'est ça, voilà. Ce serait pas mal
1: mon
2: pour
1: album.
2: Lui envoyer vraiment pour le... de passer un pas de plus. Et
1: puis préparer la photo que j'avais quand j'étais petite. J'avais 11 ans quand j'ai fait sa première partie la dernière fois, c'était à Aniche.
0: Et donc cette première partie, la date c'est le 27
1: juin.
0: Et ça se déroule où?
1: À Somain, c'est la fête du parc.
0: La fête du parc à Somain, c'est à combien de kilomètres de Bruxelles? Excuse mon inculture.
1: Je pense on est à 1h30.
0: À 1h30, bon ça vaut quand même le déplacement. Vous avez Juliette en première partie et puis le grand Black M.

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1: Toutes ces rencontres, ces scènes, ces premières parties, à un moment, elles nourrissent évidemment quelque chose. Et puis vient le moment où on n'interprète plus seulement les autres, où on commence à dire « je ». En 2024, tu franchis un cap important, tu sors ton premier album. Son titre est simple, « Presque nu, fragile ». Pourquoi ce titre, justement, ma chère amie Juliette ?
2: Alors, parce que je suis hypersensible. Et je pense que c'est une fragilité, mais c'est aussi une force. Et donc fragile parce que dans cet album, je raconte ma vie, c'est des musiques sensibles qui font pleurer.
1: Parce qu'on parle de deuil évidemment dans cet album, d'émotions, des doutes et puis le fait de grandir.
2: Oui, on parle de moi, de ma vie.
1: On parle de toi. Et comment ton entourage direct, parce que tu es encore étudiante, tes amis de classe, les enseignants, comment est-ce qu'ils ont accueilli justement ce premier album et cet artiste pas en devenir, tu es déjà artiste, mais cet artiste qui grandit.
2: Alors je pense que, je ne sais pas comment expliquer, je suis moi en fait, on ne me voit pas forcément comme la chanteuse quand je suis avec mes amis, etc. C'est vraiment, on n'en parle pas forcément, alors c'est sûr qu'ils m'accompagnent. Que ce soit même mes amis que j'ai rencontrés pour... Enfin, mes danseuses, parce que j'ai des danseurs et des danseuses pour monter sur scène avec moi. Et donc, c'est mes amis aussi. Et voilà, je pense qu'on n'en parle pas... Sinon, on n'en parle pas tant que ça.
1: Laurence ?
3: Est-ce que tu as une envie de faire, par exemple, un télécrochet, que ce soit un The Voice ou un Star Academy ? Est-ce que c'est quelque chose qui te tenterait, comme tu es en plus déjà en France ?
2: Pourquoi pas ? Après... moi, je suis plus sur Sanremo pour le moment, mais après, pourquoi pas? J'ai déjà fait les auditions de The Voice.
3: Et il y a The Voice en Italie?
2: Oui, il y a The Voice en Italie.
3: Et du coup, peut-être faire The Voice.

0: Ils sont d'Italie.
1: Pourquoi pas ? Mais après, je sais pas s'ils acceptent les Français.
0: Ok.
1: Il faut que je vois. Mais pourquoi pas ? C'est vrai que c'est une bonne idée.
0: Ce serait pas mal en plus de chanter en Italie en français. Ça pourrait faire le twist intéressant.
2: Ouais. Et puis justement, un titre coup de cœur. Je grandis tout simplement. Je grandis. Comment est née cette chanson ?
1: C'est une chanson qu'on m'avait proposée et de base, moi j'étais pas super fan au tout début, puis après je l'ai chantée et c'est vrai que c'est un peu ce qu'on est quand on est jeune, on grandit.
2: Et puis c'est un titre qui vous kidnappe dès les premières notes, je grandis dans votre club du dimanche. Yeah.

0: Je grandis dans votre club du dimanche, Juliette Palmina.
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autres, celles qui nous accompagnent, celles qui nous construisent, celles que l'on choisit un jour d'interpréter parce qu'elles racontent quelque chose de nous. Et sur ton premier album Fragile, tu avais choisi de reprendre un monument de la chanson française, Lettre à France de Michel Polnareff.

0: Juliette Palmina, nous réinterprétons le titre « Lettre à France » de Michel Polnareff, chanson sortie en 1977, écrite alors qu'il était loin de son pays, vivait loin de son pays, et qui parle à la fois de distance, de nostalgie, d'attachement et d'identité. 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Juliette, pourquoi avoir choisi précisément « Lettre à France » parmi toutes les chansons du répertoire français ?
1: Alors déjà, c'est une très très belle chanson. Et en même temps, donc, il parle à son pays, enfin, qu'il est loin de son pays. Je pense que je peux aussi le mettre par rapport à l'Italie. Et donc, c'est pour ça que ça m'inspirait beaucoup.
0: On a lettre à l'Italie, alors il faudra peut-être le...
1: Pourquoi
0: non ? Ça peut être sympa de réinterpréter en italien,
1: oui.
0: et avec cette thématique. Et quel a été ton premier contact avec cette chanson ? Est-ce qu'on écoutait du Polnareff naturellement à la maison ?
1: Bon, pas forcément. si, sûrement, mais c'est vrai que je ne l'entendais pas forcément. Mon grand-père écoute beaucoup de chansons italiennes, et moi aussi d'ailleurs. Donc... Non, bon, après ma maman, je pense que oui, elle écoute. Mais en vrai, je l'ai entendue et je me suis dit, pourquoi pas, c'est vrai que ça peut me correspondre et elle est très belle cette chanson.
0: Ma chère Amie Laurence, c'est impressionnant de voir comme ça une chanson qui peut évidemment traverser les générations. Et notre amie Juliette, du haut de ses 15 ans, se réapproprie un titre de ce monstre sacré qu'est Polnareff.
2: Oui, et puis avec toutes les difficultés que ça représente de chanter du Polnareff, c'est mélodiquement parlant, c'est assez compliqué. Il y a pas mal de notes, il y a pas mal de modulations. Donc c'est une prouesse toujours de reprendre Polnareff. Surtout
0: elle n'a pas singé Polnareff, avec une petite touche aussi à l'oriental dans sa voix. Elle se l'est réappropriée avec sa touche.
2: Oui, tout à fait, de la modernité, avec son âge aussi. Et puis la référence, comme elle le disait très bien, à l'Italie. Et c'est vrai que c'est une chanson magnifique. Et j'ai envie de te dire que si tu ne connais pas d'autres chansons de Polnareff, ce serait peut-être pas mal d'aller creuser dans ce répertoire, parce que c'est quelque chose qui te va assez bien, donc
1: merci.
2: Pour des covers, voilà, parce qu'il y a beaucoup, beaucoup, beaucoup de pépites chez Polnareff.

1978, Paul Naref nous interprétait donc Lettre à France. Et 10 ans plus tôt, 1978, un certain Enrico Macias nous chantait ceci.

0: Les gens du Nord, c'est une chanson emblématique évidemment d'Enrico Macias, une chanson qui parle d'une région, mais surtout de ceux qui y vivent, de la fierté, de l'appartenance, de la transmission. Toi Juliette qui viens du Nord, on a compris que tu avais aussi une partie en provenance du Sud, mais quand tu chantes les gens du Nord, est-ce que tu chantes un territoire ou les gens qui t'ont accompagné depuis le début ?
1: Je chante un territoire, je chante d'où je viens aussi. Et c'est vrai, ma famille est quand même dans le Nord malgré tout. Hein, j'ai de la famille en Italie, mais également dans le Nord.
0: Ces deux reprises, Lettres à France et Les gens du Nord, ont un point commun. Elles parlent de racines, d'identité, de liens. Est-ce que c'était important pour toi de poser ces repères-là dès ton premier album, comme pour dire « voilà d'où je viens ».
1: Oui, c'est important de dire où je suis née, où j'ai débuté.
0: Et finalement, reprendre Paul Naref, Macias, ce n'est évidemment pas anodin. Est-ce que ces chansons t'ont permis de dire des choses personnelles sans forcément parler directement de toi ?
1: Bah, c'est sûr que quand on fait des reprises, on parle pas direct. Enfin, les gens pensent qu'on parle pas directement de nous. Pourtant, moi, chaque reprise que je fais, ça parle souvent de moi. Et donc oui, Lettres à France, du coup, ça parle de moi. Je m'adresse pas forcément à la France, mais plus à l'Italie dans ce cas-là.
0: Eh ben justement, juste pour notre plaisir, nous sommes en fin de semaine, le jour du Seigneur, Les gens du Nord version Juliette Palmina, c'est ceci.

0: Les gens du Nord, interprété par notre amie Juliette Palmina. Bah, tu viens souvent en Belgique, tu as déjà chanté en Belgique.
1: Oui.
0: Si tu devais définir ce pays ou les sensations que tu as découvertes en étant dans notre pays.
1: C'est super beau la Belgique, j'adore la Belgique, j'adore venir en Belgique.
0: Il n'y a pas de dauphin en Belgique.
1: Il n'y a pas de dauphin, il y a la mer.
0: Il y a la mer du Nord, il y a la mer du Nord.
1: C'est déjà ça.
0: On partage effectivement cette fameuse mer du Nord. Tu as déjà eu l'occasion de chanter à Bruxelles ?
1: Je ne pense pas, je réfléchis, je ne pense pas.
2: Bah, si. Là en direct, ici,
1: ah, oui,
2: tu as chanté
1: ici,
2: à Bruxelles.
1: Oui,
0: en France, exactement.
1: Ah oui, ici, c'est
0: mais
1: sûr.
0: Tu as déjà chanté en Belgique.
1: Bah écoutez,
0: à part notre studio, non, pas encore.
1: Non, je pense pas. J'enregistre en Belgique.
0: Tu enregistres en Belgique ?
1: J'ai enregistré en Belgique, donc mon album.
2: Avec Nama.
1: Oui, c'est ça, avec Austinis. Nama Recording.
2: Oui, c'est ça.

0: Ma chère amie Laurence, l'instant tant attendu dans le club du dimanche, les questions Melting Pot.
1: Avec grand plaisir. Alors Juliette, quelle est ta série préférée?
2: Une série italienne, Mare Fiori.
1: Oh, bon, alors là pour le coup, je ne connais pas.
0: La mer et les fleurs.
2: Non, ah. Fiori, dehors. La mer est dehors.
0: Ok, la mer est dehors.
1: Ah, faut revoir ses
0: bases. J'avais compris, Fiori, les fleurs. Okay.
1: Quel est ton talent caché?
2: Mon talent caché?
1: Oui, quelque chose que tu ne veux pas livrer au monde, mais que tu sais faire, comme ça peut être n'importe quoi, hein, genre se lécher le coude. Mais voilà, ça je sais qu'il y a peu de gens qui y arrivent.
0: Tu m'as fait peur, Laurence.
1: Mais non, mais c'est impossible à faire, écoutez, et il y a certains artistes qui y arrivent.
2: Vous voulez que j'essaye là en direct?
1: Écoute, non, je pense pas que tu vas y arriver,
2: non,
1: c'est vraiment un grand talent.
2: Je pense pas que j'ai de talent caché, mis à part du coup le chant, mais c'est pas caché finalement.
1: La cuisine, la couture.
2: Ah, je fais des bons gâteaux d'après mes parents.
0: Ah, voilà. Tu es venue les mains vides aujourd'hui.
2: Ah, oui. j'ai pas fait de gâteaux.
0: Chipesse,
1: et du coup, plutôt sucré ou salé?
2: Salé.
1: Plutôt tong ou basket?
2: Basket.
1: L'artiste avec qui tu rêverais de chanter?
2: Anna Pepe. Pareil, italien.
1: Oui. Quel est le plat qui te ramène instantanément en enfance? Ton plat préféré, donc?
2: Je dirais les cannolis. Et les orangines.
1: Ouais, c'est bien, c'est un très bon choix. Plutôt chien ou chat?
2: Chien.
1: Si tu revoyais Hélène Ségara dans le cadre de ton parcours professionnel, qu'est-ce que tu aurais envie de lui dire?
2: Waouh.
1: Est-ce que tu aurais envie de faire un duo avec elle, par exemple?
2: Ah oui, pourquoi pas, ça serait un honneur, forcément. Ce que j'aurais envie de lui dire, lui dire que si elle se souvient de moi et que voilà, j'ai débuté un peu sur cette scène avec elle, quoi.
0: Il y a des images, il y a eu des captations de cette scène avec Hélène Ségara.
2: Oui. Des vidéos, je pense. Je ne sais pas si elles sont encore sur YouTube, mais à l'époque, oui, on me filmait du coup, donc oui. Une photo avec elle aussi.
1: Quelle est la chanson que tu écoutes en boucle en ce moment?
2: En ce moment, j'écoute...
1: Il paraît que c'est une chanson italienne.
2: Oui. En ce moment, c'est du Oli, Borda la nostalgia.
1: Et quelle est la chanson que tu as trop écoutée et que tu ne peux plus écouter?
2: Que j'ai trop écouté et que je ne peux plus écouter.
1: Donc tu te lasses, que tu as trop entendu, que tu as écouté trop en boucle et que là maintenant tu dis ça suffit, je ne peux plus l'écouter.
2: Il n'y en a pas, je crois. Je ne sais pas du tout.
1: Tu n'es pas lassée, tu ne fais pas des écoutes intempestives.
2: Ah si, mais j'écoute toujours en fait.
1: Ok.
2: Moi franchement, je ne vois pas de chansons.

0: je me suis lassée.
1: La chanson que t'aurais aimé écrire toi-même, mais qui malheureusement a été écrite par un autre artiste.
0: Je pense qu'il y en a beaucoup. En fait, c'est surtout dans des paroles, parce que c'est des paroles où je me retrouve dedans. Du français cette fois, Zélie, elle écrit beaucoup de textes où je me retrouve dedans, mais également du coup Bordala Nostalgia de Oli.
1: Et laquelle de Zélie, par exemple?
0: Je dirais Mon corps.
1: Si tu pouvais nous conseiller un ou une artiste à écouter, ce serait qui?
0: Oli, Anna Pepe, tous des Italiens et des Italiennes, voilà.
1: Et enfin, dernière question, est-ce qu'il y a une époque musicale où tu aurais aimé vivre, si ce n'était pas celle-ci?
0: Une époque musicale
1: Dans les années 20, les années 50, les années 70
0: En vrai, je pense pas. Je pense que je suis à la bonne époque pour les chansons que je sors, que j'aime écouter aussi.
1: Eh bien, c'est parfait. Bien né au bon endroit.
2: Et donc, à l'instant T, tu as toujours 15 ans ou 16 ans?
0: Là, j'ai 15 ans. J'aurai 16 ans le 18 décembre.
2: Mais quelle maturité, Laurence.
1: N'est-ce pas?
2: 15 ans. Bon, en tout cas, bravo en tout cas pour cette maturité et cette lucidité aussi, comme quoi la musique peut aussi quelque part structurer...
1: Nourrir les âmes.
2: Nourrir les âmes et puis structurer une personnalité. Mais en tout cas, bravo très chère Juliette.
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2: Et puis une chanson qui porte un message simple mais essentiel, celui d'avancer, regarder devant soi, croire en ses rêves, continuer à marcher même lorsque la route n'est pas encore totalement tracée. Avec Face à l'horizon, Juliette dévoilait une pop lumineuse, positive, en plein élan. Une chanson qui parlait d'avenir, d'espoir et de cette envie de ne jamais cesser de progresser. C'est aussi un titre qui a permis au public de découvrir une jeune artiste sincère, capable de transmettre de belles émotions avec naturel, fraîcheur et maturité. Et je vous propose justement de visionner le clip si vous êtes à l'écoute sur notre site bx1.be. Voici Juliette Palmina, Face à l'horizon, dans votre Club du Dimanche sur BX1.

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1: Juliette, lorsque l'on regarde ton parcours depuis quelques années, on remarque une évolution assez intéressante. Au départ, il y avait des chansons très personnelles, des chansons qui parlaient de tes émotions, de tes doutes, de tes blessures parfois. Puis il y a eu des chansons plus lumineuses, plus ouvertes sur le voyage et sur cette culture italienne qui fait partie de ton identité. Et aujourd'hui arrive insieme, un mot italien qui signifie simplement ensemble. C'est un mot simple, mais finalement derrière ce mot, il y a beaucoup de choses. L'amitié, la famille, les rencontres, le partage, la fête, la joie d'être réunis. Et lorsque l'on découvre cette nouvelle chanson, on sent immédiatement une envie totalement différente. Et je vous propose ici pour la toute première fois dans votre club du dimanche de plonger dans ce nouveau titre de Juliette Palmina qui se nomme Insieme dans votre club du dimanche sur BX1.

0: Juliette Palmina, pourquoi avoir choisi le titre Insieme?
1: Ça parle encore de l'Italie, de ma famille en Italie, de mes amis qui sont en Italie, l'envie de retourner là-bas et de vivre là-bas.
0: Tu te projettes éventuellement dans un avenir
1: en Italie?
0: De t'installer en Italie?
1: Oui, depuis longtemps.
0: Depuis longtemps. Et qu'est-ce que l'Italie a de plus que la France ou le nord de la France?
1: Bah, j'aime bien leurs valeurs, j'aime bien leur rituel, j'aime bien la vie italienne en fait, la Dolce Vita.
0: La Dolce Vita Laurence.
2: Et ce qui est génial, c'est que c'est une exclue pour BX1 parce que le titre ne sort que mercredi.
1: C'est ça.
0: Effectivement, c'est une exclue mondiale. On découvre une chanson pensée pour faire danser, faire sourire et mettre du bon humeur, de la bonne humeur plutôt. Est-ce que c'était un besoin personnel d'aller vers quelque chose de plus solaire?
1: Depuis Face à l'horizon, je trouve que je voulais quelque chose de plus solaire qui bouge pour l'été. Et donc il y a eu Face à l'horizon, il y a eu Fit Croisière qui s'est bougé aussi, mais quand même un peu plus pour les gens qui font des croisières et pour les gens qui veulent faire des croisières. Et Insieme, c'est pour les gens qui veulent partir, qui parlent de leurs amis, etc.
0: Les jeunes de ton âge communiquent beaucoup sur les réseaux sociaux. Est-ce que tu es très active sur les réseaux?
1: J'essaye d'être active. Après, j'ai ma vie aussi personnelle de mon côté, forcément, vu que je suis jeune. Mais j'essaye d'être le plus active possible.
0: Est-ce que tu as l'impression que votre génération communique beaucoup effectivement sur les réseaux, mais se rencontre peut-être un peu moins?
1: Je pense que oui. J'ai fait pas mal de rencontres moi-même sur les réseaux. Je pense que les réseaux, ça a de bons côtés, mais ça a aussi des côtés un peu plus... compliqué. Sombre, oui, c'est le mot que je cherchais.
0: Et finalement, si tu devais résumer une CME en une seule phrase à quelqu'un qui ne l'a jamais entendue, que lui dirais-tu?
1: L'Italia è casa mia.
0: Porca miseria. Ma certo. L'Italia.
2: Ça, j'ai compris. Hein.
0: Et la casa tua. Oui, toi, avec tes. On lèche, je ne sais quoi. Tu m'as fait peur hein, tout à l'heure. J'ai failli souhaiter un bon appétit à toutes celles et tous ceux qui passaient à table. Merci, Laurence. Bah, justement, nous avons découvert le titre en primeur mondiale. Et merci, évidemment, pour ce cadeau pour le Club du Dimanche et pour BX1. Et nous allons maintenant aussi découvrir en primeur mondiale le titre Insieme. Mais la première fois en plus qu'elle chante le titre de sa vie.
2: Double cadeau.
1: Alors de ma vie, non, du coup. Parce que
0: En studio,
1: mais
0: non.
1: Première fois
0: et en plus à Bruxelles.
1: C'est ça.
0: Première fois en Belgique, première fois à Bruxelles, première fois dans le Club du Dimanche. Merci pour cette confiance. Juliette Palmina, Insieme.
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0: Merci.
1: Bravissimo, grazie mille Juliette, insieme pour la toute première fois dans le Club du Dimanche et à Bruxelles et sur BX1. Réaction, ma chère amie Laurence.
2: J'ai adoré la fin avec sa voix suave et chaude, comme ça on a juste envie de dire oui, c'est une invitation qui est très belle et très chaleureuse et ça fait danser et c'est... Moi, j'adore.
1: Une chanson qui sent le soleil, l'été, puis le partage et surtout la bonne humeur. Et puis, lorsque j'ai découvert ce titre, Insieme, j'ai immédiatement pensé à une autre chanson italienne très célèbre.
3: Peut-être que je connais.
1: Toto Cotugno, qui nous chantait Insieme en 1990. Et d'ailleurs, il a remporté l'Eurovision avec le titre Insieme.

0: Donc tu ne connaissais pas cette chanson?
1: Pas du tout.
0: Un grand classique de Toto Cutugno. Et effectivement, il a remporté l'Eurovision en 1990 avec cette chanson qui parlait déjà de rassemblement, d'unité et d'avenir commun.

Juliette, en préparant cette émission, je me suis rendu compte que ton parcours ressemble finalement à tes chansons, c'est le moins que l'on puisse dire. Il avance étape par étape, sans précipitation, avec sincérité. Il y a quelques années, une petite fille montait sur scène lors d'une croisière pour chanter devant un public qu'elle ne connaissait pas. Aujourd'hui, cette même jeune fille écrit cette propre chanson, construit son univers, multiplie les rencontres et continue à grandir sous nos yeux. Ce qui est beau chez toi, c'est que

0: malgré les scènes, les enregistrements, les clips et les projets qui s'enchaînent, tu as conservé cette authenticité qui touche le public. De Fragile à Dealer, de Face à l'horizon à Fille de Croisère, et aujourd'hui avec une CME, on découvre une artiste qui évolue sans jamais perdre son identité. Une artiste qui ose parler de ses émotions, mais qui sait aussi désormais apporter de la lumière, de l'énergie et de l'espoir. Alors merci d'être revenu partager ce nouveau chapitre de ton aventure dans le club du dimanche.
1: Merci à vous.
0: Et merci pour cette magnifique confiance. Et on te souhaite évidemment le meilleur pour la suite, des projets, des scènes en perspective, des croisières peut-être.
1: Ah, des croisières, bien sûr. Mais oui, des scènes du coup le 27 juin, donc première partie de Black M, la fête du parc à Somain. Et après, le 6 septembre, fête des Argales, à Riolet, à 14h30. Et j'enchaîne à 18h à Hérin.
0: Et puis on espère te voir un jour sur Bruxelles, en Belgique, dans
1: bien
0: un
1: sûr,
0: festival.
1: Avec plaisir.
0: C'est tout le mal que nous lui souhaitons, Laurence.
2: Mais beaucoup de scènes, beaucoup de concerts, beaucoup d'écoutes, beaucoup
1: merci
2: de diffusion radio, tout le meilleur.
0: Et puis comme tu es une Italienne addicte à la canzone italiana, bah on va terminer évidemment avec le grand classique, on l'a cité tout à l'heure, Toto Cotugno, l'italiano, tu la connais quand même cette chanson?
1: Ah oui, quand même.
0: C'est un grand classique.
1: Ah oui.
0: Ouais. A presto, principessa.
1: Grazie.

0: La Chatemi Cantare dans votre club du dimanche sur BX1, le grand, l'inévitable Toto Cotugno pour notre plus grand plaisir.
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0: Laurent de Prince fait partie de cette génération d'artistes qui ont grandi avec une guitare dans une main et leurs émotions dans l'autre. À 14 ans, il commence le chant, à 16 ans la guitare, puis viennent les chansons. Des chansons écrites pour comprendre le monde, mais aussi pour se comprendre lui-même. Bruxellois, graphiste de formation, auteur-compositeur, interprète par passion, Laurent de Prince a choisi la musique comme terrain d'expression. Aujourd'hui, il présente son tout premier EP, un projet qui porte un nom révélateur, Fighter, un mot qui évoque le combat, la persévérance et cette capacité à continuer d'avancer malgré les obstacles. Un projet où se croisent la pop, le folk, l'amour, les doutes, les rêves et la résilience. Un exemple, me demandez-vous, dans votre club du dimanche, écoutez ce qui suit et si vous avez zéro émotion, il est réellement temps d'aller consulter.

0: Mon du réel coup de cœur, ce titre, Slowly, de Laurent De Prince, présent dans nos studios. Bonjour Laurent De Prince.
1: Bonjour Jamal, bonjour Laurence, merci de me recevoir.
0: Et bienvenue dans le club du dimanche sur BX1. Je ne te connaissais pas préalablement, j'ai eu l'occasion de découvrir

0: ton univers musical en préparant cette émission et ça a été un réel coup de cœur. La voix, le style, le ton, tout y est. Mais tu arrives d'où, Laurent ?
1: Eh bien,
0: je te découvre.
1: Je viens d'ici, je suis bruxellois pur et dur.
0: Un bruxellois pur et dur, mais en tout cas, lorsque j'ai eu l'occasion d'écouter ton EP, j'ai découvert un artiste qui semble avoir beaucoup réfléchi à son parcours, mais j'aimerais d'abord revenir à la genèse, à tes débuts. Quel est ton premier souvenir musical ?
1: Alors, mon premier souvenir musical, c'est un titre de Enrique Iglesias, parce que c'est ce chanteur en question qui m'a inspiré à la base, qui m'a justement donné cette motivation de commencer la musique.
0: Et quel titre chez Enrique Iglesias ?
1: C'est Bailamos.
0: Bailamos, mon Dieu. Mais d'ailleurs, Laurence, il n'a pas un petit air d'Enrique Iglesias ?
2: Ah non, moi j'aurais dit plutôt James Blunt.
0: James Blunt, ouais. Bah, c'est chacun évidemment. Et Enrique Iglesias, c'était un artiste qu'on écoutait volontiers à la maison ?
1: Ça a démarré avec le père, parce que Julio Iglesias, donc c'est un artiste que mon père écoutait. Et c'est comme ça que j'ai découvert le fils par la suite. Et j'étais hyper surpris par le style d'Enrique, parce que je me suis totalement reconnu dans son style musicalement. Et c'est même plus profond, parce que même dans la posture aussi, quand il se donne en scène, je me reconnais aussi. Donc vraiment, cet artiste, je me reconnais vraiment bien. Et depuis, j'arrête pas de m'en inspirer.

0: Et puis semble-t-il, il y a aussi l'artiste Shawn Mendes qui t'a inspiré.
1: Oui, ça c'était plus tard, donc c'était vers 16-17 ans. Et c'est quand il a sorti son titre Stitches. Et il y en a plein qui sont venus autour de moi, ils sont venus m'interpeller en disant « Écoute, tu devrais absolument faire ce titre parce que ta voix ressemble, elle est similaire à celle de Shawn Mendes. » Et donc, essaye de faire cette cover et on voit les réactions des autres. Et donc, j'ai testé, j'ai fait cette cover et j'ai eu beaucoup de retours positifs.
0: Du titre Stitches.
1: Voilà, et c'est comme ça que Shawn Mendes est entré dans mon registre.

0: Tu as étudié le graphisme et l'infographie. Pourquoi ne pas avoir choisi directement la musique ?
1: Parce qu'au début, la musique, je faisais ça plus par passion. Mais là, maintenant, je voudrais vraiment en faire mon métier. Donc, c'est simplement ça, la nuance.
0: Et puis, l'art visuel nourrit certainement aussi ton univers musical.
1: Oui, et donc, ma formation en graphisme, ça m'a aussi beaucoup aidé à utiliser tous les logiciels comme Illustrator, Photoshop, InDesign, pour justement créer mes illustrations de titres à l'avenir.
0: Et à quel moment tu t'es dit, de la musique, je veux réellement en faire un plan de carrière ?
1: Après mes études. Avant ça, je faisais plus ça pour le fun. Mais après mes études, j'ai réalisé qu'en fait, j'étais vraiment fait pour ça. Parce que j'avais fait beaucoup de scènes aussi. Et c'est ça aussi qui m'a aussi aidé à me rendre compte encore plus que j'étais fait pour ça, pour la scène. Donc à chaque fois que j'avais l'opportunité de me produire sur scène, à des événements un peu partout à Bruxelles ou ailleurs encore, je saisissais l'opportunité pour pouvoir me donner en scène.
2: Et c'est le déclic, donc ça a été la scène. Mais qu'est-ce que ça procure du coup la scène chez toi ? Comme sensation, comme sentiment ?
1: Je ressens beaucoup, beaucoup de reconnaissance de la part du public. Franchement, mon but dans la musique, quand je me donne en scène et que je chante devant un public, mon seul objectif, c'est de pouvoir transmettre mon énergie au public et que le public aussi me le rende. Donc j'attends vraiment un échange réel entre
2: le
1: public.
2: C'est un partage, quoi.
1: C'est vraiment un vrai partage qui me marque et que je garde au fond de moi, dans mon cœur. Et c'est tellement sensibilisant de recevoir ce message en retour de la part du public. Et oui, c'est toujours enrichissant. Et je me sens à chaque fois propulsé encore plus haut à chaque fois que je fais une scène.
0: Et au niveau familial, tes parents, artistes ou issus d'un tout autre registre ?
1: Je suis le seul musicien dans ma famille.
0: Ah.
1: Oui. Enfin, mon

0: Père, il chante aussi, hein. Donc lui.
1: On pousse la chansonnette les dimanches.
0: Oui, on va dire ça. Mais il aime beaucoup Elvis aussi. Donc il a une voix plutôt baryton.
1: Ah, Elvis. Ben ça me fait penser vraiment à mon père qui était en deuil le jour du décès d'Elvis Presley. J'ai d'ailleurs des photos de lui où j'avais 2-3 ans. Il était habillé en mode Elvis parce que Elvis était son dieu. Quand on lui demandait quelle est ta croyance religieuse, et il répondait tout simplement
2: Presley.
1: Elvis Presley. C'était son dieu absolu et je le comprends d'ailleurs.

0: Mon cher ami, Laurent, ça n'a pas pris une seule ride. Can't Help Falling in Love d'Elvis Presley, ça a aussi bien vieilli que le bon vin.
1: Ça se démode pas.
0: Ça ne se démode absolument pas. Et nous avons tous évidemment connu des moments où l'on doute, des moments où l'on se demande si l'on est à la bonne place, si l'on fait les bons choix, si l'on a encore la force d'avancer. Pour un artiste, ces questions sont souvent encore plus présentes. Parce que derrière chaque chanson, il y a évidemment des remises en question, des périodes de doute, des rêves parfois fragiles et beaucoup, beaucoup de persévérance. Le titre que nous allons découvrir maintenant dans votre club du dimanche sur BX1 résume parfaitement cet état d'esprit. Il s'appelle « Fighter », un mot qui signifie « combattant », mais ici il ne s'agit pas d'un combat contre les autres, c'est le combat que l'on mène contre ses propres peurs, ses propres limites et les obstacles que la vie place parfois sur notre route. Une chanson personnel, inspiré du parcours de Laurent de Prince, mais aussi de l'amour et du soutien de ceux qui nous aident à rester debout lorsque tout vacille. Fighter, dans votre club du dimanche, sur BX1.

0: Et nous entendions à l'instant le titre Fighter dans votre club du dimanche sur BX1.
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0: Laurent, lorsque l'on entend cette chanson, on comprend rapidement que le véritable combat dont tu parles n'est pas contre quelqu'un, c'est un combat intérieur.
2: C'est exactement ça. On m'entend bien ? Voilà. Oui, donc c'était exactement un combat intérieur. Donc le message derrière Fighter, c'est un message pour encourager les artistes qui ont eu des phases très difficiles dans leur parcours musical.
0: Quel a été ton plus grand combat ?
2: Mon plus grand combat, c'est celui de tous les jours, en fait, de pouvoir se faire connaître et se faire sa place.
3: Il y a eu une petite coupure,
0: décidément, aujourd'hui. Le logiciel est capricieux, mais on t'écoute, on t'entend. Voilà, donc mon plus grand combat,
2: c'est justement celui de tous les jours, c'est de pouvoir se faire sa propre place dans le milieu musical. Et donc, pour revenir au message de Fighter, c'est vraiment pour transmettre ce message aux artistes qui ont vraiment connu ce découragement musicalement, et c'est pour justement les encourager à se...
0: C'est le doute, finalement, le plus grand ennemi des jeunes artistes.
2: C'est un peu de tout, c'est le doute,
3: le découragement,
2: la démotivation. C'est plus le doute, oui, c'est ça.
0: Tu as déjà eu des phases dans ton parcours d'artiste où tu t'es dit, ça y est, je laisse tomber, j'abandonne?
2: Plusieurs fois, mais je me suis très vite relevé. Oui. Parce que c'est aussi grâce aux artistes qui m'inspirent, qui m'ont justement inspiré pour pouvoir écrire de nouvelles chansons, et c'est comme ça que ma confiance est revenue très vite.
0: Et dans la chanson, il y a aussi une dimension amoureuse. Pourquoi était-il important, Laurent, de rendre hommage à celle qui t'accompagne ?
2: En fait, cette demoiselle, qui est très jolie, d'ailleurs, c'est pour ça que je l'ai choisie pour mon clip. Et la question, c'était...
0: Justement, tu rends hommage à la personne qui t'accompagne dans ta vie. En tout cas, c'est ce qu'on constate en visionnant le clip.
2: Donc en fait, oui, dans l'histoire, le clip, c'est la demoiselle qui, en fait, encourage son petit ami. Son petit ami qui est découragé, il n'a plus aucun espoir pour son parcours.
0: Mais ça, c'est le clip, mais c'est du vécu aussi.
2: On va dire oui. C'est un peu du vécu, oui. Oui. C'était pas avec elle, en fait. C'était avec une autre.
0: C'était avec une autre. Et finalement, l'amour rend plus fort.
2: Voilà. C'est ça. Et donc, pendant tout le long du clip, on voit cette demoiselle qui m'accompagne et qui m'encourage justement à reprendre confiance en moi.
0: Et justement, l'une des particularités du club du dimanche, ce sont les sessions live. Et aujourd'hui, tu vas nous proposer un titre. Tu vas même nous proposer deux titres d'ici 17h. Oui. La première chanson que tu aimerais nous proposer.
2: Alors, c'est mon dernier titre que je n'ai pas encore sorti. Je vais la jouer en avant-première, du coup. Et donc c'est un titre qui s'intitule Light Up.
0: Light Up, et c'est aussi quelque part une exclue pour nous, hein, ma chère amie Laurence. Écoutez la version studio, ça vient de sortir du four, c'est tout chaud.
3: Mais on a vraiment de la chance, on est plein de cadeaux aujourd'hui.
0: C'est Noël avant l'heure.
3: Voilà, c'est fantastique.

0: Light Up pour la toute première fois dans un média, dans ce bas monde. Quel honneur, ma chère amie Laurence. L'histoire de la bande FM se souviendra de cet instant.
1: Oui, on est gâtés aujourd'hui. On est vraiment chanceux de pouvoir découvrir en exclusivité. Puis encore une fois, ça donne envie de soleil, ça donne envie de danser, ça donne envie de bouger. C'est joyeux et ça fait du bien cette période.
0: Et ce qui est intéressant, c'est qu'il arrive juste après donc, ce fameux EP intitulé Fighter. D'un côté, il y a le combat et puis de l'autre, la lumière, Laurent.
2: Oui. Alors, le message, Light Up, c'est... Bon, l'histoire de cette musique, en tout cas, c'est deux personnes qui se rencontrent et qui créent une connexion intense l'un vers l'autre. Et c'est pas seulement une connexion qui est en rapport avec seulement l'attirance physique, c'est vraiment une connexion émotionnelle, spirituelle, parce qu'en fait, leurs deux âmes se fusionnent carrément, en fait. Et pourquoi Light Up, ça raconte cette histoire? C'est pour justement refléter le pouvoir de la musique qui est un langage universel et qui nous permet de nous connecter les uns les autres sans vraiment se connaître en fait.
1: Et pourquoi le choix de chanter en anglais plutôt qu'en français ?
2: Parce que c'est plus international, simplement. Je chante en français aussi, aussi un peu en espagnol car c'est Enrique qui m'a inspiré à la base.
0: Mais, comme diraient nos amis français, tu as son 06, on ne peut pas l'appeler en direct ici.
2: Ah bien sûr. Ah. Et du coup, voilà, l'anglais, c'est plus international.
1: C'est la langue qui te vient naturellement dans l'écriture ?
2: Oui, j'ai plus facile à écrire en anglais, en tout cas.

0: Laurent de Prince, Light Up. Tiens, pourquoi de Prince? C'est ton nom de famille ou c'est
1: un nom de... de famille, oui.
0: C'est ton nom de famille.
1: Oui, oui, donc le prince en néerlandais.
0: Excellence, mes respects. Et puis nous entendions à l'instant donc la version studio et la version acoustique, la version live. C'est toujours dans votre club du dimanche, Light Up, pour notre plus grand plaisir, Laurent de Prince. La musique est à toi. On peut le jouer tel quel, hein. De toute façon, c'est de l'acoustique.

0: Bravissimo, merci Laurent de Prince. Laurent, si Fighter était le chapitre du combat en une phrase, quel serait le chapitre que raconte Light Up ?
1: Le chapitre que raconterait Light Up. La question serait, est-ce que tu saurais la formuler un peu autrement ?
0: Donc Fighter, c'est le combat, et Light Up, un synonyme.
1: Synonyme de combat, détermination.
0: Synonyme de Light Up.
1: Ah, synonyme de Light Up. Je dirais plutôt... J'ai pas d'idée là.
0: Il n'y a pas d'idée, bah c'est une réponse aussi. Merci Laurent de Prince.
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0: Ma chère amie Laurence, les questions melting pot.
3: Oui, tout à fait. Alors Laurent, petite question en vrac, en melting pot donc. Plutôt sédentaire ou globetrotter ? Parle juste bien dans le micro pour répondre.
1: Globetrotter, c'est quoi ?
3: Globetrotter, c'est qui voyage un peu partout.
1: Alors, Globetrotter.
3: Globetrotter. Le duo de rêve que tu aimerais faire ?
1: Ce serait avec Enrique Iglesias, du coup.
3: Évidemment,
0: bah oui,
3: on aurait pu le parier. Et du coup, ta chanson préférée est aussi une chanson de cet artiste ?
1: Oui, mais c'est Bailando, par contre.
0: Toujours okay. Bailando.
3: Tu es plutôt insomniaque ou grand dormeur ?
1: Insomniaque, souvent, quand je suis inspiré par mes musiques. Il y a des nuits où je passe des nuits blanches à écrire des chansons.
3: Comme beaucoup d'artistes.
0: Et, justement, tu capitalises ces instants-là pour refaire un petit topo de ta journée, de ta semaine. C'est dans ce contexte-là que tu es le plus productif ?
1: Oui, musicalement parlant, en tout cas, oui.
0: Et tu es auteur, compositeur, interprète ?
1: Oui, j'écris mes morceaux et je les interprète.
3: Et les voisins sont heureux alors la nuit quand tu te mets à jouer de la guitare ?
1: Souvent, oui, il y a des tapages pour exprimer un peu leur mécontentement, mais du coup... ça fait partie un peu du jeu.
0: Mais je comprends pas, tous ces artistes qu'on reçoit tous les dimanches, ils ont tous un problème avec le monde de la nuit. Hein. Bah, elle, la première, hein. Écoute ce qui suit.

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1: Qu'est-ce que vous avez tous à angoisser la nuit, Laurent, Laurence?
2: C'est la productivité nocturne. Qu'est-ce que tu veux? Le cerveau voyage la nuit et tout d'un coup, il y a les inspirations et on ne sait plus dormir. Je pense que c'est ça, Laurent.
3: Oui, c'est vraiment ça le problème, hein, tout à fait.
1: Créer un groupe WhatsApp commun avec tous les artistes qui sont passés par cette émission et qui angoissent la nuit.
2: Le groupe des insomniaques. Ça pourrait être une piste. Et on est nombreux à faire ça.
1: On n'appellera plus cette émission le club des dimanches, mais le club des insomniaques.
2: Il faudra basculer en horaire nocturne alors. Parce que là, on aurait des artistes en forme et on ferait des lives de fou. Hein.
1: Bah why not?
2: Ah bah voilà.
1: Concept d'émission.
2: Alors plutôt fonceur ou indécis?
3: Fonceur.
2: Est-ce que vivre éternellement, ça te tenterait?
3: Éternellement, je ne pense pas. Je pense que je finirai par m'ennuyer.
2: Ta plus grande peur?
3: La plus grande peur, la peur elle-même.
2: Que dire à ton enfant intérieur?
3: À mon enfant intérieur. Qu'est-ce que je pourrais lui dire à mon enfant intérieur?

0: bah, reste petit, reste enfant, garde ton âme d'enfant en fait.
1: L'endroit le plus fou où tu es allé et que tu aimerais partager avec nous?
0: Question voyage, hein, du coup.
1: Oui. Okay. Ouais, ouais.
0: Mon plus beau voyage, c'est la Thaïlande. Et je recommande à tout le monde d'y aller.
1: Si ta musique était une potion magique et qu'elle pourrait faire un effet sur ton public, ce serait quel effet que tu voudrais qu'elle fasse?
0: Ce serait l'euphorie, plutôt, oui.
1: La chanson que tu aurais aimé signer? Une chanson d'Enrique, peut-être?
0: Une chanson que j'aurais aimé signer?
1: Oui, que tu aurais aimé signer, composer, voilà.
0: Ah ok, à la place de l'artiste, mais qu'est-ce
1: oui,
0: que ça a pris
1: ça,
0: du coup?
1: Exactement.
0: J'aurais bien aimé écrire Bailando.
1: La chanson qui ne te quitte plus?
0: Qui ne me quitte plus, c'est Stitches.
1: Si ouais. Tu pouvais ressusciter un chanteur ou une chanteuse décédée pour faire un duo avec lui ou elle, ce serait qui?
0: De décédé, Jacques Brel, j'aimerais bien chanter avec lui.
1: Et enfin, quel est l'artiste qui t'inspire le plus? Je crois que j'ai déjà la réponse.
0: J'hésite entre les deux. Celui qui m'inspire le plus, eh bien, ce sera Enrique.
1: Et voilà, la boucle est bouclée. Merci.
2: La boucle est bouclée. Merci infiniment, Laurence.
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2: Et on va terminer avec un dernier titre live. Quelle est la deuxième chanson que tu nous proposes? Slowly, qu'on a eu l'occasion d'écouter tout à l'heure en oui. version studio.
0: Oui, je compte bien faire Slowly en live, oui.
2: Slowly en live, mon cher ami Laurent, la musique est à toi.

0: Merci infiniment Laurent de Prince, nous avons entendu à l'instant Slowly version live. Laurent, derrière le titre Fighter, il y a évidemment le combat, mais en t'écoutant aujourd'hui, on découvre surtout un artiste qui avance avec sincérité, un artiste qui transforme ses doutes en chansons, ses émotions en mélodies et ses expériences en messages d'espoir. Merci d'avoir été des nôtres dans le club du dimanche. On va terminer avec le titre Vaiana, où tu chantes en français. Vania, pardon, j'avais dit Vania. J'avais l'autre chanson. C'est évidemment Vania. Oui, qu'est-ce qu'elle raconte cette chanson ?
1: Eh bien, c'est une histoire assez surprenante. Ça m'a marqué. C'est pour le restant de ma vie. C'est gravé dans mon cœur et c'est une histoire qui s'estompera jamais parce que c'est la découverte d'une de mes sœurs en fait. Et je n'ai jamais connu. Ça fait un an que je la connais en fait. Et donc je l'ai découverte par. La plateforme d'ADN MyHeritage, elle a fait un test ADN et j'ai une sœur qui a aussi fait ce test en question et leurs ADN se sont rejoints et c'est comme ça qu'elle est entrée en contact avec nous. Et donc elle est née en 85, moi je ne l'ai jamais connue, ça fait un an que je la connais, je l'ai rencontrée il y a un an.
0: Et elle se nomme Vania ?
1: Elle se nomme Vania.
0: Et elle habite où Vania ?
1: Elle habite à Bruxelles.
0: Elle habite à Bruxelles ?
1: Sur Uccle, ouais.
0: En tout cas, on salue chaleureusement Vania, si elle est à l'écoute du Club du Dimanche. Merci pour ce partage. Et puis, longue vie, évidemment, à cette magnifique carrière. Merci, Laurence.
2: Mais avec grand plaisir, Jamal.
0: Et on se retrouve dans quelques instants en codiffusion radio-télé. Ne changez strictement rien.

0: Bonsoir, bonsoir à toutes et à tous et bienvenue en direct dans le Club du Dimanche, votre émission Sport Culture Dominicale sur BX1 Radio de 13h à 18h et co-diffusée sur BX1 TV, BX1 Radio de 17h à 18h. Aujourd'hui dans le Club du Dimanche, nous plongeons dans l'univers du triathlon avec une triple olympienne, Claire Michel, le directeur technique adjoint de la Ligue francophone de triathlon Thibaut Derette et Jennifer Tienpont du Panathlon Wallonie-Bruxelles. Formation, jeunesse, transmission et valeurs du sport seront au cœur de nos échanges. Enfin, nous découvrirons aussi dans votre club du dimanche que le football féminin belge a trouvé sa voie. Nous recevrons Audrey Reinhardt, fondatrice du podcast Tout Foot, Tout Flamme, un projet passionné qui met en lumière celles et ceux qui font vivre le football féminin au quotidien. Mais avant cela, nous avons l'immense plaisir de recevoir une artiste en provenance du nord de la France avec des épices italiennes, Juliette Palmina. Juliette Palmina, seulement 15 ans, elle poursuit un parcours qui impressionne par sa maturité et sa sincérité. Passionnée de musique depuis l'enfance, elle monte sur scène très jeune, écrit ses premiers textes dans le plus grand secret avant de dévoiler en 2024 un premier album intitulé Fragile. Un album à son image où elle parlait d'émotions, de sensibilité, de résilience et de ce que l'on ressent lorsqu'on grandit. Depuis, Juliette continue d'avancer. Titre après titre, elle construit un univers personnel où se croisent la chanson française, des influences plus actuelles et un attachement assumé à ses racines italiennes. Buongiorno, principessa Giulietta, et bienvenue dans le Club du Dimanche.
1: Buongiorno.
0: Come stai?
1: Bene, e tu?
0: Beh, come al solito, la domenica mi sento sempre bene qui a BX1. Bonjour Laurence, brillant.
2: Bon.

0: Buongiorno.
1: Oh là là là là là là là là.
2: Ah oui, je me mets à l'italien.
1: Là, tu t'intègres.
2: Bon,
1: là, tu t'intègres.
0: J'ai bien compris que c'était la langue officielle.
1: Bah, Juliette, qui nous vient du nord de la France, il faut savoir que Bruxelles est la deuxième ville la plus cosmopolite au monde après Dubaï. Ça, c'était avant. Maintenant, je pense qu'à Dubaï, il y a plus grand monde. Certainement, Bruxelles est devenue la première ville la plus cosmopolite au monde, Laurence.
0: Ben oui, on a toutes les langues, toutes les cultures, toutes les nationalités, et puis tout ce petit monde grouille dans les rues de Bruxelles et se rencontre, et puis ça rend la culture assez riche.
1: Lorsque nous nous sommes rencontrés il y a quelques mois, Juliette, dans le Club du Dimanche, nous avons parlé évidemment de ton album Fragile. Aujourd'hui, tu viens avec la chanson Insieme.
3: C'est ça.
1: Que signifie Insieme? Ensemble.
3: Ensemble, c'est ça.
1: Et pourquoi avoir choisi ce titre?
3: Parce que, c'est pareil, toujours avec l'Italie, et donc ensemble avec mes amis, ma famille en Italie, et mon envie de vivre là-bas.
1: Et si tu devais décrire ton registre musical, que dirais-tu ?
3: Ça dépend. Si on parle de mon album, je dirais sensible. Maintenant, si on parle de mes nouvelles chansons, je dirais un peu plus solaire. Et l'Italie.
1: Et puis on a eu l'occasion de te découvrir, le grand public t'a découvert avec cette chanson qui se nomme « Face à l'horizon ».
3: Oui.
1: Et qu'est-ce qu'elle raconte cette chanson ?
3: L'été, franchement, la fête sur la plage, voilà.
1: L'insouciance, la fête sur la plage. Et ça aurait pu être potentiellement un tube de l'été, Laurence, face à l'horizon.
0: Oui, tout à fait. Mais d'ailleurs, tout comme Fille de croisière, hein, qui nous donne envie de danser. Ce qui est génial, c'est qu'elle a ce côté solaire et ce côté lumineux. Et comme nous, on manque de soleil, et bien justement, avoir Juliette avec nous, ça met du soleil dans le studio et puis probablement dans le cœur des gens.
1: Ah bah justement, un court extrait du titre « Face à l'horizon ».

0: Il y a une touche orientale oui. dans ta manière de chanter, c'est voulu?
1: Ah oui, oui, oui, bah l'Italie.
0: Ah oui, allez, bah, oui,
1: bah l'Italie.
0: Bah, certo, certo. Et en tant qu'orientale, est-ce que tu sais nous faire
1: comme
0: la
1: ça.
0: Danse des épaules?
1: Bah je sais pas trop, comme ça?
0: Non, non, comme ça. Tic, tic, tic, tic,
1: ah
0: tic,
1: non.
0: Tic. Non.
1: Ah non, je crois pas, non.
0: Mais en tout cas, ce titre est captivant, ma chère amie Laurence.
2: Tout à fait, ça donne envie de faire la fête, et puis c'est joyeux. Ouais, c'est l'été.
0: Et puis aujourd'hui, donc, tu viens nous présenter un autre titre, très chère amie Juliette,
2: Insieme,
0: en exclusivité
2: oui.
0: pour BX1, Insieme, que tu vas nous interpréter maintenant, maintenant évidemment, ouais. dans le club du dimanche, Insieme version live, c'est maintenant et nulle part ailleurs, sur BX1, la musique est à toi.

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1: Grazie mille, principessa. Grazie. Juliette, insieme, exclu mondial pour BX1, Laurence.
2: Oui, on a de la chance, ça sort mercredi, c'est ça?
0: C'est ça, mercredi.
1: Mercredi, ça sort sur les différentes plateformes de streaming. On a eu l'occasion de recevoir Juliette dès 15h. N'hésitez pas évidemment à plonger dans le replay qui sera disponible dès la semaine prochaine sur le site de BX1. Merci infiniment d'avoir partagé cet après-midi avec nous.
0: Merci à vous.
1: Bon retour dans le nord de la France. Et tu as d'ailleurs un concert prochainement avec notre ami Black M en première partie.
0: Le 27 juin.
1: Le 27 juin.
0: Fête du Parc de Somain.
1: La fête du parc de Somain. Ben en tout cas, le rendez-vous est pris et à très très bientôt sur BX1.
0: Merci beaucoup.
1: Et on replonge un court instant dans le titre Face à l'horizon, le temps d'accueillir l'équipe de la Ligue francophone de triathlon dans nos studios. Merci Laurence Briand.
2: Merci Jamal Fadil.
1: Et la semaine prochaine, on reçoit aussi un autre artiste en provenance de la France.
2: Oui, on reçoit Pavel Paul. Du coup, il vient de France, Pavel Paul ?
1: Pavel Paul réside en France.
2: Ah, tu m'apprends quelque chose.
1: À très bientôt, Laurence, à la semaine prochaine.
2: Et
1: dans quelques
2: instants,
1: la Ligue francophone de triathlon dans votre club du dimanche. Bon retour, Juliette.
0: Merci.

0: Juliette Palmina dans votre club du dimanche, face à l'horizon pour notre plus grand plaisir.
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0: Il y a parfois des parcours qui racontent bien plus qu'une carrière sportive. Imaginez une petite fille qui découvre un jour, dans un garage familial aux États-Unis, une vieille photo de sa maman portant les couleurs de notre royaume aux Jeux Olympiques de Montréal en 1976. Cette petite fille s'appelle Claire Michel. Quelques années plus tard, elle écrira à son tour sa propre histoire en participant à 3 Jeux Olympiques, Rio, Tokyo et Paris. Et aujourd'hui, après plus de 12 années passées au plus haut niveau mondial, elle a choisi de transmettre son expérience à la nouvelle génération en devenant directrice technique de la Ligue francophone de triathlon. À ses côtés, nous devons accueillir également Thibaut Dorette, directeur technique adjoint et responsable des formations que nous saluons, un homme de terrain qui œuvre quotidiennement au développement du triathlon francophone, à la détection des talents et à l'accompagnement des clubs, des entraîneurs et des jeunes sportifs. Et parce que la performance ne va jamais sans les valeurs, Jennifer Tienpont nous rejoindra également au nom du Panathlon Wallonie-Bruxelles, une organisation dont la Ligue francophone de triathlon est membre et qui défend à travers le sport le fair-play. Car oui, le fair-play, c'est tous les jours l'éthique, le respect et l'éducation des jeunes. Ensemble, nous allons parler d'olympisme, de transmission, de formation, de jeunesse, d'engagement, mais aussi d'avenir. Comment prépare-t-on les champions de demain? Comment faire découvrir le triathlon plus jeune? Comment préserver les valeurs du sport dans un monde toujours plus compétitif? Et durant cette heure, nous allons évidemment plonger dans l'univers fascinant du triathlon. Bienvenue à vous, très chère Claire Michel.
2: Merci beaucoup, je suis ravie d'être avec vous.
0: Nous avons eu un petit souci de micro, mais en tout cas, je vous salue chaleureusement. Et puis, notre principe est bien entendu avec nous en ce jour du Seigneur. Bonjour, Paolo.
3: Bonjour,
0: Paolino.
3: Paolino.
0: Bonjour, Jamal. Tout à posto.
3: Tout à posto et tout. Et je vois qu'on a déjà eu une italienne juste avant. Ouais, et puis maintenant, je viens compléter.
0: Bah écoute, le club du dimanche est
3: ça
0: à
3: devient la Rayuno.
0: Le club du dimanche est à l'image de la diversité bruxelloise. Et puis, Jennifer est aussi avec nous. Nous sommes ravis de la retrouver dans le club du dimanche. Bonjour, Jennifer.
4: Bonjour, Jamal.
0: Jennifer qui officie aussi chez BXFM, si je ne m'abuse, pour parler de fair play.
4: Absolument. On a une chronique fair play qui est diffusée toutes les semaines où on raconte des belles histoires de fair play.
0: Et on a quand même pas mal d'histoires de fair play.
4: Oui, il y en a pas mal. Et justement, je voulais commencer peut-être l'émission, mais si tu me...
0: Peut-être juste devant le micro.
4: Oui,
0: comme on est
4: sûr.
0: En média, en radio, c'est encore plus simple d'être devant le micro.
4: C'était te remercier aussi pour toute cette couverture médiatique parce que hier on a reçu le prix Enrique Nicolini, encore un Italien apparemment, de la communication. Donc on a reçu, on a été décerné, on a été le Panathlon a reçu donc ce prix de communication qui justement honore justement tout ce qu'on fait au niveau grâce aux médias. Grâce à BX1, grâce à BXFM.
0: Ben en tout cas, c'est évidemment une très très bonne nouvelle. Et on vous félicite, c'est une histoire d'équipe. On salue évidemment Cole Gélochaï, président. Et puis il y a eu Philippe Ouzio aussi, l'ex-président du Panathlon Wallonie-Bruxelles, qui aujourd'hui est président
4: d'honneur
0: et oui. Président européen.
4: Oui, du mouvement européen pour le fair play.
0: Du fair play. Mais pour toutes celles et tous ceux qui ne connaîtraient pas l'organisation Panathlon Wallonie-Bruxelles, quelles sont ses missions essentielles au quotidien?
4: Alors les missions, c'est de replacer le fair play au cœur de l'état d'esprit de chacun, donc tant dans le sport qu'au niveau de l'éducation et au niveau de la citoyenneté, parce que pour nous, le fair play, c'est dès la cour de récréation.
0: Quand on regarde le parcours de Claire Michel, on comprend rapidement que le sport est une histoire de famille. Sa maman Colette Crabé, qu'on vient de citer il y a quelques instants, a participé aux Jeux Olympiques de Montréal en 1976 en natation.

0: Lyon. 40 ans plus tard, sa fille allait à son tour représenter la Belgique aux Jeux Olympiques, non pas une fois, mais trois fois. Claire, quel est votre premier souvenir de sport? Et je vous salue d'abord parce qu'on ne s'est pas encore dit bonjour.
1: Mais merci d'abord pour l'invitation. C'est vraiment un grand plaisir d'être ici parmi vous. Parler surtout du sport qui m'anime comme le triathlon. Premier souvenir du sport, ouf. Je peux juste dire que depuis une très jeune âge, j'étais un enfant avec plein d'énergie. Donc courir un peu partout. Mais mon tout premier sport, c'était le foot. Vu que j'ai grandi aux États-Unis, c'est le sport le plus populaire chez les femmes. Et donc voilà, ça a commencé par là, mais après il y avait du basket, tennis, danse, un peu de tout, avant de finalement trouver la natation, l'athlétisme, et pour finir, à 24 ans, le triathlon.
0: Vous avez raconté avoir retrouvé un article de journal dans un garage familial où on évoquait justement le parcours de votre maman. Elle ne vous l'a jamais conté entre quatre yeux ?
1: Ma mère a toujours été quelqu'un de très très humble et effectivement c'est quelqu'un qui, par exemple quand on avait des invités, elle servait parfois dans un bol. On pensait que c'était un bol, mais en fait, c'était un trophée. Elle mettait les chips dedans avec du houmous. Donc, non, mais je trouvais ça exceptionnel. Et en fait, c'était un moment de ouverture d'esprit. Et comme quoi, d'avoir des rôles modèles, c'est important. Parce que ça nous ouvre un peu les idées de qu'est-ce qui est possible, juste par le fait de voir quelqu'un et connaître quelqu'un, où on se dit, ah, ben en fait, pourquoi pas moi?
0: Mais ce qui m'a aussi frappé en préparant cette émission, c'est que votre maman n'a jamais vraiment quitté les bassins. Plus de 30 ans après sa carrière internationale, elle remportait encore plusieurs titres mondiaux en catégorie Masters et battait même des records du monde dans sa catégorie d'âge. Finalement, chez vous, le sport semble être bien plus qu'une activité. C'est presque un héritage familial.
1: Je dirais qu'en tout cas, elle a toujours montré l'exemple et je pense qu'il y a ici quelques semaines, elle a encore battu un record du monde parce qu'elle vient de monter en catégorie 70+, donc elle est toute contente.
0: Wow.
1: Et effectivement, c'est un modèle de se dire, ben voilà, le sport, c'est pour toute la vie. C'est aussi un peu, ça peut être lié à la vie sociale, à le bien-être d'une manière générale.
0: Et d'ailleurs, elle dit dans un article que j'ai eu l'occasion de lire, la notion de plaisir est devenue plus importante avec l'âge, tout en conservant son âme de compétition.
1: Oui, elle a toujours été très compétitrice, même sur, à la maison. Si on va faire un puzzle ensemble, ce sera un concours. Donc, parfois, des activités de détente peuvent effectivement prendre une autre dimension.
0: Paolo ?
2: Justement, je voulais souligner quelque chose par rapport à l'âge. Là, on entend, donc j'ai envie de faire la comparaison parce qu'on me prend ici comme spécialiste football. Mais au football, 35 ans, 40 ans pour les vrais plus réguliers, ils vont jusqu'à 40 ans, mais après ils arrêtent. On n'entend plus du tout parler de foot. Donc là, on voit que c'est une vraie passion, contrairement au football, où les gens, malgré que c'est mon sport de prédilection, mais les joueurs jouent clairement pour l'argent. Ici, il y a le fun, il y a beaucoup moins d'argent en jeu, mais 70+, vous le disiez, donc voilà, ouais. 70, c'est magnifique. Et ça, on ne le verra jamais au football.
1: C'est sûr, et parfois je me dis c'est chouette de pouvoir par exemple même faire un relais ensemble en famille avec toutes les générations. C'est vraiment un sport un peu à vie et c'est ça aussi qui me... Ouais, ça reste un modèle pour moi, même ici maintenant que j'ai pris ma retraite professionnelle, de rester active et de maintenir un peu une place du sport centrale dans la vie.
0: Vous pratiquez d'abord l'athlétisme à l'université d'Oregon, aux États-Unis où vous avez grandi. Comment le triathlon entre-t-il dans votre vie ?
1: Ben en fait, je suis revenue en Belgique à la fin de mes études universitaires aux États-Unis et je voulais essayer de me qualifier pour les Jeux de Londres en 2012. Mais en fait, longue histoire courte, je suis tombée sur une barrière de steeple qui était ma discipline de prédilection. Cassé les deux tibias parce que je suis mal tombée et je me suis dit « Ah, les Jeux de Londres, ce sera trop court, ce sera plus possible ». Donc j'ai commencé à travailler temps plein et je me suis dit « Peut-être que ce rêve olympique, il n'est plus pour moi ». Mais du coup, pour encore une fois retrouver ce plaisir social, je retrouve un club de triathlon ici à Bruxelles. Et grâce à ça, j'ai fait mes premières épreuves en triathlon. Et après, ça a pris une certaine ampleur.
0: Rio 2016, Tokyo 2021 et puis Paris 2024. Si vous deviez résumer chacun de ces jeux en un mot, que diriez-vous ?
1: Ah, je dois être honnête qu'en fait, les performances en elles-mêmes au jeu ont toujours été assez décevantes, malheureusement. Je pense qu'elles ne reflétaient pas forcément ma meilleure capacité. Il y a eu pas mal de belles performances entre, mais c'est vrai que quand sur la grande scène, quand ça ne passe pas comme on veut, c'est toujours un peu décevant. Mais ça reste n'y a rien à faire. Les Jeux Olympiques restent une épreuve unique un peu au monde qui rassemble des gens de partout du monde pour tout sport, discipline confondue. Donc, ça reste quelque chose d'unique à vivre.
0: Unique et plusieurs années de préparation avec comme target les JO.
1: Bien sûr, ouais, ouais, ouais. Ça, c'est une certaine discipline aussi. Et ça, à la fin de la journée, c'est quand

0: quand même une poursuite, même si en fin du cours, les performances eux-mêmes au jeu étaient un peu décevantes. Je ne suis pas du tout déçue d'avoir poursuivi ce cheminement. Ça, c'est quelque chose qui reste pour moi un peu central.
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2: Pendant plus d'une décennie, Claire Michel a vécu au rythme des entraînements, des stages à l'étranger, des sélections olympiques et des compétitions aux quatre coins du monde. Une vie où chaque seconde compte, une vraie fête de sacrifices, de doutes, de blessures parfois, mais aussi d'immenses joies. Et puis arrive un moment que tous les sportifs de haut niveau redoutent autant qu'ils préparent, celui où il faut tourner la page. Après avoir porté les couleurs de la Belgique sur les plus grandes compétitions internationales et participé à trois Jeux olympiques, Claire Michel a choisi de refermer un chapitre exceptionnel de sa vie sportive, mais elle ne l'a pas fait n'importe comment. Pour sa toute dernière course professionnelle, elle s'est offert une victoire sur un Ironman 70.3 en Californie. Derrière ce nom un peu mystérieux se cache l'une des épreuves les plus exigeantes du sport d'endurance, 1,9 km de natation, 90 km à vélo et un semi-marathon de 21 km à pied. Ça y est, là j'ai l'impression d'avoir atteint mes objectifs du jour juste en signalant tout cela. Question très simple, très chère Claire. Pourquoi avoir décidé d'arrêter fin 2024 ?
0: Ben en fait, cette opportunité de venir travailler à la Ligue était venue... Enfin, j'avais vu le posting pour le job et j'ai un peu hésité. Est-ce que c'est le moment ? Est-ce que c'est pas le moment ? Voilà, pour finir, j'ai sollicité. J'ai eu le poste, mais en sachant qu'il y avait, heureusement, mon collègue Thibault en intérim pendant un an. Et donc voilà, j'étais simplement prête à passer à autre chose. Je pense que j'avais bien fait le tour.
2: Et puis vous êtes partie au sommet de votre carrière. Est-ce que ce n'est pas la meilleure des manières de quitter la compétition sportive de haut niveau ?
0: C'est sûr que de finir avec une victoire, ça fait plaisir. Mais honnêtement, c'était une des premières compétitions où j'avais vraiment toute ma famille qui était là. Et ça, c'était très important pour moi. Et en fait, ce n'est pas tellement monter sur la marche du podium, mais... Quelqu'un dans la foule avait pris une photo de ma maman et moi en train de se taper dans la main juste avant la ligne d'arrivée. Et là, je me suis dit, waouh, trop cool de quand même finir sa carrière avec quelqu'un.
2: Quel magnifique symbolique.
0: Oui, qui m'a donné le courage justement et de la curiosité de dire jusqu'à où est-ce que je peux y aller. Et trop cool, quoi. C'était un moment magique.
2: Paolo ?
3: Moi, j'avais juste une question qui me traverse l'esprit, parce que quand il vient de citer toutes les épreuves à faire, c'est énorme, mais ça représente combien d'heures d'entraînement par jour, tout ça ? Ça doit être vraiment beaucoup de travail, parce que là, on parle juste de ce qu'on fait après, au moment même, le momentum, mais tout ce qu'il y a avant, ça doit être un travail incroyable.
0: C'est effectivement plus ou moins 30 heures d'entraînement par semaine. Donc souvent, on a 3 entraînements par jour, souvent les 3 sports. Mais il y a souvent un jour par semaine où on nage pas, on roule pas, on court pas. Mais aussi il y a de la muscu 2-3 fois semaine, donc c'est pour ça que ça, on arrive quand même à 3 entraînements par jour presque tous les jours.
3: Et donc c'est pas compliqué le jour même, le jour J, le jour de l'épreuve, parce que vous dites donc c'est chaque fois un jour un entraînement, donc on ne nage pas aujourd'hui, on court, aujourd'hui on court pas, on nage, mais donc après le jour il faut faire les 3 en même temps, ça va être compliqué on s'entraîne à chaque fois séparément et puis le jour J de faire les 3 en même temps, ou alors on est tellement bien entraîné que ça passe
0: Je me suis peut-être mal exprimée, mais c'est effectivement, on a fait quand même les 3 sports tous les jours, presque tous les jours, sauf une ou deux fois semaine où on ne fait pas peut-être un des sports. Mais il y a quand même assez de bagages, on va dire, dans le coffre, dans le moteur, que normalement ça passe quand même.
3: Vous vous êtes bien exprimée, on est en minorité les hommes, j'ai mal compris.
2: Et vous êtes justement membre aussi du réseau Panathlon Wallonie-Bruxelles. Quand on vous parle de concept fair play, quelle est votre définition du fair play ?
0: Pour moi, le fair play, en fait, c'est plus une sensation qu'une façon de faire, une façon d'être, que vraiment quelque chose que tu peux décrire avec des mots. C'est plus la façon que tu vas réfléchir, que tu vas aborder toutes tes actions d'une manière journalière. Avec toi-même, le respect que tu as pour toi-même, mais aussi pour ton coach, pour tes coéquipiers, tout le monde qui va autour. Et parfois, on pense au triathlon comme un sport très individualiste. Mais en fait, c'est quand même... Je me suis toujours entraînée dans un team. Il y a beaucoup de solidarité, je trouve, dans ce sport. Et c'est pour ça qu'il y a beaucoup de respect mutuel qui se fait entre même compétiteurs, compétitrices. Et ça, c'est quelque chose qui, pour moi, cette façon d'être est quand même très important.
2: Ma chère amie Jennifer, tu représentes donc le Panathlon Wallonie-Bruxelles. Comment se construit cette collaboration avec la Ligue francophone de triathlon au quotidien ?
4: Mais Claire a déjà tout

0: définie parce que, ben, comme elle le dit, le fair play, c'est un état d'esprit qu'il faut cultiver au quotidien. Et c'est ça aussi qu'on essaye de faire comprendre et qu'on véhicule avec nos publics cibles, avec le travail qu'on mène avec nos fédérations membres aussi, dont la Ligue francophone de triathlon. C'est du travail au quotidien. C'est vraiment éduquer les jeunes au fair play, c'est montrer le bel exemple, c'est communiquer pour pouvoir arriver à montrer que les résultats c'est bien, que le podium c'est bien, mais que les valeurs, la valeur du fair play reste une belle valeur essentielle.
1: Paolo?
2: Mais moi, j'admire beaucoup le travail que tu fais au niveau du fair play. Et puis, avec votre président, on le salue, Cole, que j'aime beaucoup. Mais j'ai l'impression qu'il y a vraiment un sport où là, le challenge est énorme, et tu me vois venir, hein, le grand spécialiste du foot. J'ai l'impression qu'au football, c'est presque impossible. C'est pas inné, parce que quand j'entends tous les autres sportifs, c'est inné. Le fair play est omniprésent. J'ai l'impression, même moi, ayant pratiqué plusieurs sports, bon, mon grand sport était le football, mais je fais aussi du tennis de table. On est hyper fair play. J'ai fait du tennis, on est plus ou moins fair play. Et j'ai l'impression qu'il y a vraiment un sport où c'est une catastrophe ambulante, c'est le football. Et bizarrement, je suis quelqu'un de très, très, très fair play. On me reconnaît pour mon fair play dans le tennis de table et dans le tennis. Et quand je joue au football, par contre, même moi, je ne suis plus fair play.
0: Mais
2: on dirait que ce sport véhicule de la haine, de l'énervement. Même là, je n'arrive pas à être fair play. Pourtant, je suis quelqu'un de fair play, de base.
0: C'est très compliqué au niveau du foot. Justement, toi, tu le dis, tu es fair play dans deux autres disciplines sportives. Et une fois qu'on parle de foot, est-ce que c'est cette popularité du foot, cette mondialisation, le fait que ben, y a énormément de personnes qui sont présentes aussi, quand tu vois quand il y a les rencontres, ben, on ne va pas parler de ce qui s'est passé récemment entre deux clubs. Voilà, je pense que c'est un challenge, c'est un travail de longue haleine. Moi, je le vois, par exemple, ben, j'ai un petit garçon de 6 ans qui a commencé le foot maintenant depuis un an. Ça a été très, très dur pour moi parce que, voilà, le foot, le fair play, et au fait, ben, lui est plutôt né dedans, puisque lui, c'est déjà le fair play. Est-ce que c'est à 5 ans, c'est le premier qui va dire à un adversaire ton lacet est défait, ou qui va aller ramasser un adversaire. Mais le souci, c'est que depuis que je suis au Panathlon Wallonie-Bruxelles, j'ai fait énormément d'activités ciné-fair play, par exemple, avec des jeunes dans des clubs de foot. Et ce qu'il y a, c'est qu'on parle souvent, par exemple, de la faute intelligente, la faute que le coach nous a dit qu'on pouvait faire. Et voilà. Et du coup, comment véhiculer la bonne façon de pratiquer quand le coach, parfois, ne suit pas non plus les bonnes décisions de... Voilà. Mais il y a plusieurs
1: publics. Ensemble, hein.
0: C'est un ensemble,
1: je veux dire. Il y a évidemment le terrain, et puis il y a tout ce qui tourne autour du terrain. Le sport amateur, qui n'est pas toujours non plus exempt de tout reproche. Quand on voit le manque de fair play dans le sport amateur, et surtout, je vois parfois dans le chef des parents, ils ont tous l'impression que leur fils, c'est un potentiel nouveau Mbappé, et ils ne sont jamais d'accord avec la décision de l'arbitre. Donc, quelle image finalement on véhicule auprès de ses enfants? Effectivement, heureusement que le Panathlon Wallonie-Bruxelles a ce genre de programme destiné aux établissements scolaires, parce que le fair play, l'enseignement du fair play, ça commence tout jeune.
0: Exactement. Jennifer. C'est vraiment, c'est une forme de... C'est très mal dit, mais c'est vraiment de l'éducation au fair play qu'il faut faire. Donc le fair play, le respect, la tolérance, la lutte contre le racisme. Enfin, c'est vraiment un combat au quotidien.
1: Et vous n'avez pas des modules pour les parents?
0: Il y a une
1: parce qu'une grande responsabilité, c'est les parents, évidemment.
0: Oui, exactement.
1: Mais les chiens ne font pas des chats.
0: Mais il y a certaines fédérations qui ont mis en place, par exemple, les parents fair play, où il désigne des parents qui restent autour du terrain justement pour aller calmer un peu les autres parents qui se sentent un petit peu trop dans le club, qui sont trop autour du terrain et que les...
1: Jennifer, qui...
0: Désolée, vous me distrayez.
2: Voilà, c'est pas justement fair play, ça, c'est voilà. Pas fair play.
1: Mais non, on se raconte tout, c'est la journée de toutes les confessions le dimanche, mon cher Ilir. Évidemment, la ponctualité, c'est une règle d'or en fair play.
3: En commun aussi, il y a un problème avec la ponctualité.
1: Mais tu nous as fait rire, Jennifer, dans sa dialectique.
3: Oui, c'est bien, ça, c'est bien. Mais alors, je suis coach depuis 20 ans, et vraiment, je pense que le travail doit être fait pas à des endroits ponctuels, il doit se faire dans la globalité. Parce qu'on a beau insister auprès des parents, alors

0: Je suis coach, j'entraîne les jeunes, les très jeunes, les moins jeunes. Et on donne 100% de ce qu'on vient de nommer comme les valeurs du sport. Mais à peine on a calmé d'un côté, que ça prend le côté, je crois qu'il faut aussi appuyer sur le terrain, mais de manière globale. Et aussi, on est le rassemblement de tout ce qui se passe en dehors du sport. Finalement, l'exécutoire, ça se passe optimement sur le terrain, où il y a le stress. Alors, on a vécu la période de Covid où les parents étaient très stressés et ça se ressentait énormément autour du terrain.
1: Justement, on a la Ligue francophone de triathlon. On entend souvent que les jeunes, Claire, abandonnent le sport de plus en plus tôt. Au sein de la Ligue, semble-t-il, vous avez choisi une autre approche. Vous avez notamment créé le Challenge Kids, Kesako.
2: Déjà, premièrement, peut-être pour rebondir sur un peu les sujets par rapport au fair play, nous, on organise aussi des workshops, des ateliers, parents, coachs, athlètes, justement, souvent menés par des psychologues du sport, etc., pour justement, moi, je trouve que le plus puissant, c'est le standard qu'on met dans un groupe. Et donc, en tant que dirigeant aussi, c'est important, même si c'est une petite infraction, il faut le signaler, il faut le dire, parce que c'est des petites choses, en fait, qui se répercutent, des commentaires mal placés, des choses qui essayent de mettre peut-être quelqu'un devant l'autre. Et ça, c'est des petites choses qui maintiennent un élément de fair play. Et effectivement, pour nous, ça, on organise donc à la Ligue aussi des challenges, que ce soit pour des kids, pour des jeunes et ainsi de suite, qui justement essaient de faciliter un petit peu cet environnement de dépassement de soi, mais de soutien aussi de l'un et de l'autre. Donc on va tous les récompenser à notre gala de fin de soirée et ainsi de suite, enfin d'année, excusez-moi. Et donc voilà, c'est je pense que c'est tous des petits gestes comme ça qui fait que ça entretient un petit peu une bonne ambiance, mon esprit, mais c'est jamais facile non plus.
1: Dans le Challenge Kid, j'ai appris qu'il n'y avait ni classement ni podium. Pourquoi ce choix ?
2: Encore une fois, ici, on est dans le dépassement de soi, surtout à un jeune âge. En plus, le triathlon, c'est un sport à maturité tardive. 27, 28, c'est un peu l'âge, on va dire, de pic de forme. Donc, à 12 ans, je ne vois pas tout à fait l'utilité. En plus, ce que moi, je trouve bien avec le triathlon, c'est qu'il y a 3 sports à gérer. Donc, tout le monde a des points forts et des points faibles. C'est un peu comme à l'école. Parfois, on est fort en langue, pas en maths, et ainsi de suite. Donc, ça apprend aux enfants qu'en fait, au sein d'une seule course, tu vas devoir avoir peut-être des moments où on n'est pas en confiance avec soi-même et d'autres moments où on est plus en confiance parce que c'est notre sport de force. Et donc, mais tout le monde est triathlète en soi. Donc tout le monde va affronter des hauts et des bas et d'essayer de remonter pour quand même arriver au bout.
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1: Quand on regarde un triathlon, on voit des athlètes plonger dans l'eau, on fourcher leur vélo, puis courir jusqu'à la ligne d'arrivée. Mais derrière chaque dossard, derrière chaque podium, derrière chaque jeune qui découvre ce sport pour la première fois, il existe un travail souvent invisible. Former les entraîneurs, accompagner les clubs, détecter les futurs talents, créer des compétitions adaptées aux enfants, former des arbitres, développer la pratique féminine, promouvoir l'éthique sportive, autrement dit, préparer aujourd'hui le triathlon de demain. Et c'est précisément là la mission de la Ligue francophone de triathlon, Claire.
2: Effectivement, mais dit comme ça, c'est une longue liste.
1: Vous dormez quand au sein de la Ligue ?
2: Parfois, on te pose la question. Non, c'est un chouette challenge parce que moi, j'y crois beaucoup en fait, dans les valeurs du sport d'une manière générale. Mais effectivement, c'est très transversal. Ça implique forcément, il y a les athlètes qui sont au centre, mais autour de ça, il y a les coachs, il y a les arbitres, il y a les parents, il y a tout ce qui va autour. Et on essaye de mettre une genre de système en place aussi pour permettre à tout le monde de s'épanouir et de se développer. Mais ce n'est pas facile. Nous, en particulier, on organise aussi des community days, qu'on appelle ça, 2 fois par an, justement pour ceux qui veulent aller plus vers le haut niveau. Donc, c'est un peu on fait des tests en natation et en course à pied. On aimerait bien bientôt rajouter le vélo. Et grâce à ça, c'est ça aussi qui fait qu'on crée des teams de... On pourrait appeler ça de haut potentiel. J'aime pas trop le mot parce que j'aime pas trop le mot talent. Je trouve que tout se développe, mais qui rassemble plusieurs jeunes en tout cas et qui leur permet aussi de surtout maintenir le côté plaisir. Qu'on revient toujours encore sur ce mot-là parce que je pense que ça reste la clé de la réussite sur le long terme.
1: Et pour vous, il est indispensable aussi de professionnaliser l'encadrement.
2: Oui, et ça encore, je reviens un peu sur le concept de standard. Donc les exigences qu'on a sur nous-mêmes, ça répercute sur tout le monde. Si on a des collègues aussi qui nous laissent passer, oh, c'est pas trop grave. En fait, pour finir, il y a un travail qui est fait qui se dégrade un peu. Mais ici, on est vraiment plus dans. Non, on essaye d'avoir, que ce soit au niveau des arbitres, au niveau des coachs, au niveau des parents, comme je dis, avec les ateliers, différentes choses qu'on met en place, qu'il y a une sensibilisation auprès des exigences qu'on a pour pratiquer le sport.

0: sport d'une manière saine, sur le long terme, avec le plaisir au centre, et aussi avec un peu une vision de se dire, ben, on va essayer de faire grandir ce sport qui pour moi est très diverse.
1: Et puis les formations que vous prodiguez justement pour encadrer ces entraîneurs sont reconnues par l'ADEPS et aussi la World Triathlon.
0: Oui, c'est ça. Donc on a tout un système de... l'ADEPS soutient en fait tout un système à niveau 1, 2, 3 de coaching, bientôt le niveau 4 aussi. Et donc grâce à ça, ça nous donne une certaine labellisation. On travaille aussi avec nos collègues néerlandophones pour avoir un partage aussi de ressources et de connaissances entre les différents coachs en Belgique et que tout le monde montre en compétences, aussi bien via les formations que sur le terrain.
1: Aujourd'hui, Elire, on le constate, on forme les encadrants. Est-ce que dans le foot, c'est du pareil au même ou est-ce que l'expérience personnelle suffit pour encadrer des jeunes?
2: Sur les grandes lignes, on est plus ou moins calqués de la même manière. L'interaction est intéressante avec la Ligue flamande. Nous, avec la Ligue néerlandophone, il y a eu une scission il y a quelques temps. Les formations sont dispensées et par la Fédération flamande et par la Fédération wallonne. Ce que moi j'avais envie d'ajouter, c'est du beau travail, hein. Il faut vraiment insister sur l'encadrement global et sur le terrain. Moi, mes petits joueurs, j'ai eu des enfants de 7 ans, 8 ans, 9 ans et 10 ans. Et je disais aux parents, inscrivez-les à l'athlétisme, inscrivez-les dans d'autres sports. En général, c'est même révélateur. Ils vont travailler en triathlon ou autre part et ils reviennent avec une autre expérience, une autre vision du sport. Vraiment, les interactions, je ne sais pas si on peut provoquer quelque chose entre votre fédération et la fédération de football, s'ils m'écoutent, mais ce serait intéressant de travailler ensemble, parce que les mêmes bases.
0: Effectivement, oui. Ouais.
2: Donc,
0: on voit ça aussi avec l'athlétisme, natation
2: et
0: et la
2: alors, tout
0: cyclisme.
2: dépend évidemment de la personne qui va dispenser les valeurs. Moi, je suis entraîneur, il y a des choses que je n'accepterai jamais, ni les gros mots, le comportement, ni la triche. Je ne permettrai jamais à des joueurs de jouer chez les plus petits ou un joueur plus grand de jouer dans mon équipe pour gagner le match. Le but, ce n'est pas gagner le match. On le met vraiment dans le cadre de la formation.
3: Oui, voilà, mais c'est très intéressant ce que dit Ilir, parce que c'est vrai qu'on me catalogue souvent comme agent. Enfin, souvent, Ilir en parle que je suis comme
1: le
3: agent de
1: KGB.
3: joueur. C'est ça, dans le KGB. Mais j'ai aussi été entraîneur et j'ai eu des U16. Et justement, j'avais la chance à l'époque d'avoir un très bon ami qui était athlète, qui faisait de l'athlétisme à haut niveau, visiblement. Après, j'y connais malheureusement pas grand-chose, mais j'avais été le voir et il y avait quand même pas mal de supporters. Donc, je me dis, à mon avis, il doit être bon. Enfin, voilà, comme quoi ma pensée était très basique. Mais donc, du coup, toute la saison, je l'ai fait venir avec mon équipe de U16. Donc, toute la saison, j'intégrais à chaque fois, pas constamment évidemment, mais j'intégrais des entraînements d'athlétisme. Donc, moi, je regardais avec le recul, je faisais juste en sorte que le groupe reste bien, bien sage avec lui. Et au final, je crois que c'était la meilleure saison de ma vie avec les joueurs au niveau. Parce qu'il y en a plein, même en U16, ils savent même pas courir en fait. C'est
2: oui,
3: hallucinant, mais il y a beaucoup de footballeurs qui ne savent pas courir comme il faut. Et juste avoir ce petit détail en plus fait une grande différence en match. Donc je suis entièrement d'accord à 100%.
2: Il y a intégré l'entraînement de l'athlétisme dans les séquences de foot, c'est excellent. Mais c'est vraiment les envoyer
3: magnifique.
2: Vers d'autres sports qui testent tous les sports.
3: Aussi.
1: Ouais. Et puis un autre élément qui a attiré mon attention, cet été, Claire, Michel, vous organisez un stage entièrement réservé aux filles. Pourquoi avoir lancé ce camp 100% féminin?
0: En fait, on constate que d'une manière générale, donc on a plus ou moins en Fédération Wallonie-Bruxelles, on a plus ou moins 3 800 membres. On a presque le même montant, 4 000 membres qui prennent des licences d'un jour en triathlon, mais on est juste en dessous des 30% chez les femmes. Et donc, c'est pour une raison ou une autre, c'est difficile à avoir un petit peu cette masse critique. Et on voit aussi chez les jeunes, comme je dis, vu que c'est beaucoup d'heures d'entraînement, on voit que si on arrive à avoir une certaine masse critique et que ses copines sont là, elles restent. Et donc, pour moi, c'est toujours important d'essayer de créer ces liens et de vraiment former des moments spécifiques où les filles peuvent se retrouver ensemble en sport. Et c'est vrai que surtout sur la partie cyclisme, j'ai l'impression, il y a quand même une différence de puissance qui est non négligeable. Par contre, peut-être en course à pied, mais encore plus en natation, on est dans le même couloir, ça peut encore passer. Mais parfois, si un homme part en échappée en vélo, parfois on se retrouve seul et après on se dit ce sport, il n'est pas pour moi. Et donc, c'est important de se retrouver avec d'autres filles de son niveau qui nous permet d'avoir justement un petit peu cet aspect social. Et je trouve que dès qu'on a ça, ça part tout seul. Et là, ça reste.
1: Et aujourd'hui, vous voyez encore des écueils au niveau du sport féminin? Est-ce que certaines filles abandonnent peut-être un peu plus vite que les jeunes garçons? Est-ce que c'est peut-être des mentalités, qu'est-ce qu'on pourrait, pourquoi est-ce qu'on expliquerait cette différence entre

0: l'acidité de certains garçons dans votre domaine d'activité versus les jeunes filles?
1: Ben, si je regarde un petit peu dans différents clubs, s'il y a par exemple des clubs avec des écoles de jeunes ou d'autres, si elles ont plus que même une quinzaine de filles, alors ça, sur une année à l'autre, ça passe de 15, 30, 40, 50, et ça continue à grandir. Tandis que si on a moins que 15, il y en a 2-3 qui arrêtent, et en fait, il y a des clubs qui luttent avec toujours un petit noyau de 5 filles. Donc je pense qu'on ne peut pas négliger un petit peu ce côté social. Et voilà, mais c'est difficile à vraiment, vraiment, vraiment le dire. De toute façon, les années, je dirais, universitaires sont toujours un peu dangereuses. Simplement aussi parce qu'il y a. C'est difficile à combiner autant d'heures d'entraînement avec le sport du triathlon.
0: À partir de quel âge on peut commencer le triathlon ?
1: Bah, je dirais qu'il y a beaucoup de clubs de jeunes qui commencent même à 6, 7, 8 ans, mais c'est plus multisport fun. C'est apprendre à nager, c'est VTT, c'est courir dans les bois, c'est un peu comme ils disent, c'est un peu touché à toutes sortes de sports, sauter, jouer dans les bois. Donc là, et ça peut être, en plus, on parle du triathlon, donc natation, vélo, course à pied, mais il existe du duathlon, course à pied, vélo, course à pied, il existe de aquathlon, nager en piscine et course à pied. Donc il y a beaucoup de variantes du multisport qui est tout à fait possible pour toucher.
0: Et le handisport ?
1: Et le handisport aussi. Ouais, donc on a plein de catégories possibles, aussi bien au niveau belge qu'au niveau international. Et ça commence à grandir, notamment, je pars la semaine prochaine pour les championnats d'Europe élite. Il y a quand même 4 paratriathlètes qui seront avec nous.
0: Aujourd'hui, la Ligue gère combien de clubs ? Vous avez combien de clubs affiliés ?
1: On a 83 clubs, plus ou moins.
0: 83 donc, clubs, voilà. Et ça représente combien d'affiliés ?
1: Juste au-dessus de 3800 affiliés, ouais. Et avec, comme je disais, plus ou moins un peu le même chiffre en licence d'un jour. Donc je pense qu'il y a la possibilité de convertir pas mal.
0: Et ça, c'est la Ligue francophone. Et j'ose imaginer qu'il y a son pendant néerlandophone, comme tout est toujours très compliqué dans notre royaume.
1: Oui, on a une très bonne collaboration ensemble. Donc notamment ce stage féminin, c'est francophone-néerlandophone ensemble, par exemple, celui que vous avez cité là tantôt. Et eux, ils ont plus ou moins le double. Donc ils ont presque 7500, 8000 licenciés et encore 8000 de licence d'un jour. Donc la population de triathlon est en phase croissante, que ce soit un peu partout en Belgique.
0: En vous écoutant, Claire, Michel, on comprend que la Ligue francophone de triathlon n'est pas simplement une fédération qui organise des compétitions. C'est un véritable écosystème, un endroit où l'on forme des entraîneurs, où l'on accompagne des clubs, où l'on détecte des talents, où l'on protège des jeunes, où l'on défend des valeurs. Et finalement, c'est peut-être cela le plus beau défi, préparer les champions de demain tout en restant fidèle à l'esprit sportif.
1: Merci beaucoup.
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0: Parfois, les plus beaux projets naissent d'une frustration. La frustration de ne pas entendre certaines histoires. La frustration de voir des femmes performer sur les terrains sans bénéficier de la visibilité qu'elles méritent. La frustration aussi de constater que derrière les résultats, les trophées et les matchs, il existe des parcours extraordinaires dont personne ne parle. Notre invitée a grandi à Waterloo. Petite fille, elle regarde ses frères jouer au football. Elle accompagne son papa, entraîneur, puis arbitre. Elle vibre devant les exploits des Diables Rouges et découvre très tôt les émotions uniques que procure le ballon rond. Puis un jour, elle enfile elle-même les crampons. De 2012 à 2024, elle joue au football, découvre le mini-foot, puis le football féminin amateur, fréquente les stades, les clubs, les joueuses, les passionnés. Et à force d'observer ce monde de l'intérieur, une idée commence à germer. Pourquoi ? Mais pourquoi ne pas créer un média consacré au football féminin belge ? Pourquoi ne pas tendre le micro à celles et ceux qui le font vivre au quotidien ? Cette idée est devenue réalité en avril 2026 avec le lancement du podcast Tout Foot, Tout Flamme, Tout Foot, Tout Flamme. Et en quelques semaines seulement, ce projet passionné est déjà devenu une référence pour tous ceux qui suivent le football féminin belge. Audrey Reynard, la fondatrice de ce podcast, est avec nous dans les studios de BX1. Bonjour Audrey et merci d'être des nôtres en ce dimanche.
3: Bonjour Jamal, merci pour cette belle présentation.
0: Alors Audrey, quel est ton tout premier souvenir footballistique ?
3: Dans un stade, je pense que j'étais à Anderlecht. On attendait, c'était un match final, on attendait de savoir le résultat de l'autre équipe pour savoir si on allait être champion cette année-là.
0: Donc tu as trouvé mauve alors ?
3: Je suis un peu mauve, oui.
0: Un peu mauve, attention à côté de toi. Ouais.

0: D'ailleurs, il est en train de prendre ses distances, mais au contraire, le RWDM devrait s'inspirer, enfin, feu RWDM devrait s'inspirer d'Anderlecht, Paolo.
1: Oui, ben voilà, ben, j'étais en train de me dire, quand j'ai pas Vincent dans les studios, il y a Audrey qui est là, qui est fan d'Anderlecht, décidément, on va chaque fois me mettre un fan d'Anderlecht. Mais Audrey, je la connais très bien, et

0: tous mes week-ends sur des terrains de foot. Je dois avouer que parfois, je trouvais le temps long. Et je n'ai jamais pensé que je pouvais un jour jouer au foot. Donc moi, j'ai grandi dans les années 90. À ce moment-là, oui, je regarde mes frères jouer, tout simplement.
1: Et la semaine dernière, on avait reçu d'ailleurs les U16 Anderlecht, oui. Avec notre ami Yahir que nous saluons. Et d'ici la fin de saison, nous allons faire une émission spéciale foot féminin en mettant en exergue en avant Anderlecht. Et on a même déjà un projet pour l'année prochaine d'avoir une fois par mois une émission intégralement dédiée au sport féminin dont Anderlecht ferait partie. Il y a aussi les RWDM Girls. Il y a eu au moins quelque chose qui fonctionne au sein du RWDM. C'est le pendant féminin qui se porte très très bien.
0: Oui, en effet.
1: Et Textor n'en voulait pas au départ et ça a fait évidemment un grand bien du côté féminin molenbeekois. Le football féminin faisait-il déjà partie de ton univers à cette époque?
0: Ben non, comme je l'ai dit, moi j'y pensais pas du tout. Je pensais pas que je pouvais un jour jouer au foot. Je voyais pas de personnes, en tout cas je voyais pas de filles jouer au foot. Donc non, pas du tout. C'est vraiment en 2012 quand j'ai une amie qui était justement partie aux États-Unis jouer. Elle est partie faire ses études là-bas post-réto. Et en revenant, elle s'est dit, j'ai joué au foot là-bas, pourquoi pas lancer une équipe. À ce moment-là, on a commencé en mini-foot. C'est plus facile au niveau organisationnel, c'est moins de monde aussi à trouver pour former une équipe. C'est un peu plus safe et on ne doit pas jouer sous la pluie.
1: Et puis tu passes de l'autre côté du micro. Comment t'es venue l'idée de lancer ce podcast?
0: Je ne sais pas vraiment dire comment, j'avoue. À force de passer, donc j'ai joué au foot et ensuite j'ai été voir beaucoup de matchs de foot féminin. Et puis j'ai écouté plein de podcasts et je me suis dit, il manque quelque chose. Et moi, surtout, c'était une envie d'apprendre plus sur le football féminin. Et donc, j'étais hyper curieuse de savoir comment ça se passait pour une joueuse, quel était son plan d'entraînement sur la semaine, combien d'heures elle jouait. Enfin, tout ça, c'est des infos que je ne trouvais pas, en fait. Et en tout cas, encore moins du côté francophone. Et donc, ça a commencé comme ça. J'avais un petit réseau de joueuses que je connaissais brièvement, de loin. Et je me suis dit, on va essayer, on va voir ce que ça donne.
1: Et quel a été le plus difficile au démarrage, au lancement de ce podcast?
0: C'est d'oser, tout simplement. D'oser demander, d'envoyer des mails, un peu de matos aussi, un peu de temps. Ça, c'était les obstacles que je me suis mise toute seule au final. Et puis, dès que je me suis dit, on y va, j'ai lancé donc les invitations. J'ai eu vite les OK. Les gens étaient super intéressés par le projet. Et donc, sur le mois de février-mars, j'ai emmagasiné tous mes enregistrements pour avoir un peu d'avance, pour sortir les épisodes toutes les semaines.
1: 8 épisodes jusqu'à présent.
0: Oui, donc le 8e sort mercredi prochain.
1: Le 8e sort mercredi.
0: Et donc oui, le plus difficile, il est aussi un peu maintenant, c'est de continuer à avoir les enregistrements.
1: Enfin, pour moi, je n'ai jamais été très fort en maths, mais en comptant les épisodes, il y en a bien 8 actuellement disponibles sur la plateforme de streaming, parce qu'il y a le 0.
0: Je ne compte pas le 0, c'est vrai.
1: Moi, j'ai compté le 0.
0: Oui, c'est gentil.
1: Mais donc... 7 plus le 0, et donc le 8e arrive dans les prochains jours.
0: Mais donc j'en ai 7 avec des invités, et il y a mon épisode 0 de présentation et d'introduction au podcast.
1: Et quel est l'épisode qui t'a le plus ému?
0: Ouh, ça c'est une bonne question. Il n'est pas encore sorti. Donc ça, oui.
1: Ça, c'est un magnifique teasing. Hein.
0: Ouais.
1: Ça, c'est la pro qui parle.
0: C'était pas prévu, non. Avec celui qui est sorti, je dirais celui de Sarah Youssel, celui que j'ai sorti, le dernier qui est sorti. Sarah, que je connais aussi un peu brièvement, mais qui a un beau parcours et qui est une personne incroyablement humaine. Et c'est tous les retours que j'ai reçus aussi via les réseaux. Donc je dirais celui-là.
1: Et puis il y a aussi, je l'ai écouté avec l'épisode avec Cécile de Guernier, qui est aussi... une rencontre marquante.
0: Oui. Mais donc Cécile, je la connaissais, en tout cas je la côtoyais dans l'équipe de mini-foot. Elle ne jouait pas dans mon équipe directement, mais dans la deuxième équipe. Oui, ça fait partie des grands noms des Red Flames et des joueuses belges de notre championnat. Et aussi, elle est consultante à la RTBF. Donc elle a aussi tous des beaux projets post-carrière. Donc oui, c'était super intéressant comme épisode. Et elle a joué avant d'être pro. Oui, elle a joué et elle n'était pas pro. Et moi, j'admire toutes ces personnes qui font du sport, comme on a ici à côté de moi, et qui ne sont pas à 100% professionnelles.
1: Paolo ?
2: Je fais juste une mini parenthèse, parce que j'ai entendu Red Flames, et je pense qu'il n'y a malheureusement pas assez de gens qui suivent ça. Donc pour ceux qui nous écoutent, sachez qu'avant-hier, les Red Flames ont gagné 6-0 contre le Luxembourg.
1: 6-0.
2: Ouais. 6-0. Donc je voulais juste dire ça, bravo aux dames, qui ont fait mieux que les hommes finalement. Les hommes ont gagné que 5-0. Ouais. Ok, c'est pas la même équipe, mais bravo aux Red Flames.
0: Elle rejoue mardi contre le Luxembourg.
1: Donc aujourd'hui, le podcast se nomme « Tout foot, tout flamme ». Qu'est-ce qu'on peut souhaiter à ce podcast?
0: Au début, je n'avais pas beaucoup d'ambition, je dois avouer. Je me suis dit, je fais ça et j'apprends plein de choses. Et c'est ça l'essentiel derrière chaque épisode que j'enregistre, c'est d'apprendre sur les personnes que je rencontre.

0: J'espère qu'on se revoit dans un an avec encore plus d'épisodes.
1: Encore plus d'épisodes, c'est tout ce que nous pouvons évidemment vous souhaiter. Très chère Claire, qu'est-ce que ça vous inspire, ce genre de projet podcast dédié au foot féminin?
2: Ben, je pense que ça rejoint un petit peu dans la féminisation. C'est paradoxal parce que moi, dans les années 90, comme je disais, le foot aux États-Unis, chez les femmes, tout le monde faisait ça. Donc ça se voit aussi que quand ça s'ancre dans une culture, et c'est à nous de former la culture, et d'avoir un impact à plusieurs niveaux, que ce soit via des événements, via des aspects médiatiques et ainsi de suite, que ça peut faire justement changer les choses dans un sens ou dans l'autre. Donc bravo à toi.
1: Jennifer.
3: C'est très très beau, c'est un très beau projet, parce que c'est vrai qu'on parle souvent du foot masculin, donc c'est très intéressant et j'irai écouter avec plaisir ce podcast.
1: Et ce podcast aujourd'hui, Audrey, est disponible sur quelle plateforme?
0: Alors, sur quasi toutes les plateformes de podcast. J'ai mon hébergeur qui diffuse directement sur Spotify, Apple Podcast, Deezer. Et je publie aussi les enregistrements complets sur YouTube.
1: Sur YouTube, ça doit être un travail dantesque.
0: C'est du gros travail, en effet. Je fais ça beaucoup le soir et mes week-ends pour monter tous les épisodes.
1: Parce qu'à ce stade-ci, ce n'est pas évidemment une activité qui te permet de remplir le frigo. C'est vraiment une passion en tant que telle.
0: Oui.
1: Mais demain, si tu avais la possibilité de basculer à temps plein dans ce domaine-là, tu le ferais?
0: Oui.
1: Paolo?
4: Alors, voilà, comme tu dis, Jamal, le dimanche, on se dit tout. Il faut savoir que je ne fais pas que BX1, pour ceux qui nous écoutent et nous regardent, et que je travaille en fait au même endroit qu'Audrey. Donc là, ça me fait presque mal quand elle dit « Oui, tu vas me quitter, tu ne seras plus ma collègue. »
0: Non, mais c'est
4: tout le mal.
0: On n'y est pas encore.
4: Non, mais on n'y est pas encore, mais c'est tout le mal que je te souhaite. Merci. Donc j'espère que ça arrivera le plus vite possible. Et puis je t'ai toujours dit, si on peut t'aider ici, que ce soit à BX1 ou moi-même personnellement, c'est avec grand plaisir, parce que c'est un super projet.
1: En tout cas, on vous recommande chaleureusement le podcast Tout Foot, Tout Flamme. Merci infiniment, Audrey, d'avoir été des nôtres. Et peut-être la saison prochaine, lorsqu'on aura cette émission intégralement dédiée au sport féminin, tu pourrais nous accompagner dans cette aventure.
0: Avec plaisir, merci Jamal.
1: Et on va terminer en musique. Laurent de Prince, qu'on a eu l'occasion de recevoir entre 15h et 17h, qui va nous interpréter un dernier titre juste avant le journal de 18h. Rebonjour l'ami Laurent.
5: Bonjour Jamal.
1: Laurent de Prince, c'est son vrai nom, c'est pas un nom de scène, donc c'est Excellence de Prince. Quel est le titre que tu vas nous proposer?
5: Alors je vais vous proposer le titre de mon EP qui est sorti il y a 4 mois, donc c'est Fighter.
1: Fighter, Laurent de Prince, la musique est à toi.

0: Merci infiniment, Laurent de Prince. Merci d'avoir été des nôtres. Si vous n'avez pas été touché par l'émotion, par la grâce de Laurent de Prince, il est plus que temps d'aller consulter le médecin le plus proche. Quelle est ton actualité prochaine? Projet scénique peut-être?
1: À l'horizon, il n'y a rien actuellement.
0: Il n'y a rien actuellement. Tu chômes, tu es comme ça, Laurent.
1: Pour l'instant.
0: Tu nous proposes un magnifique EP, de magnifiques titres et tu chômes.
1: Mais c'est à venir, ça c'est sûr. Mais pour l'instant, il n'y a pas à l'horizon pour l'instant.
0: Comme on dit chez nous, Inch'Allah, Laurent.
1: Inch'Allah. Exactement.
0: À très bientôt. En tout cas, merci infiniment, Paolo. Grazie mille, Principe.
2: Avec grand plaisir. Merci à toi, Jamal.
0: Merci à Claire Michel, d'avoir été des nôtres. Merci, Audrey. Et on rappelle le nom de ton podcast.
3: Tout foot, tout flamme.
0: Tout foot, tout flamme. Et à très, très vite dans votre club du dimanche sur BX1.

0: Madame, monsieur, bonsoir. J'espère que vous allez bien en ce dimanche 7 juin. Bienvenue dans votre journal de 18h sur BXA. Revenons sur le terrible incendie d'hier à Anderlecht. Selon nos informations, au moins deux personnes présentes dans le dépôt seraient décédées dans l'incendie. Le parquet qui est sur place vient de nous confirmer la découverte de corps sans préciser le nombre. 18 familles, par ailleurs, déclarent rechercher des proches. On retrouve sur place Romain Van de Neuvel. L'information nous a été livrée par une proche qui recherchait activement deux membres de sa famille depuis hier matin. Nous avons contacté police et parquet avec de nouvelles informations. Qu'en est-il à l'heure actuelle, Romain ?
1: Eh bien, ce que le parquet nous confirme, c'est qu'une instruction a été ouverte. Un juge d'instruction a été saisi pour faire toute la lumière sur les événements. D'ailleurs, le juge d'instruction, le procureur du roi, le médecin légiste, l'expert en incendie et l'identification des victimes s'est rendu sur place ici derrière moi aujourd'hui. Et d'ailleurs, des investigations approfondies sont encore en cours sur place. On est actuellement sur place, on sent encore un peu l'odeur du soufre qui est présent autour de nous. Cette communication, ce que nous a communiqué le parquet, confirme en fait des informations que nous avons récoltées cet après-midi. En effet, une source avec qui nous sommes rentrés en contact nous a expliqué qu'elle cherchait son cousin et l'enfant de son cousin qui travaillaient tous les deux sur place, notamment le samedi matin, le jour de l'incendie, le matin de l'incendie, et qu'elle n'avait plus de nouvelles depuis. Elle nous a aussi expliqué que 18 autres familles étaient dans son cas, c'est-à-dire qu'ils recherchent un membre de leur famille travaillant sur place depuis l'incendie, mais qui n'en avait toujours pas de nouvelles. Seulement, attention, comme vous l'avez dit, le parquet n'a pas encore précisé le nombre de corps retrouvés. Elle nous a seulement précisé que des corps avaient été effectivement retrouvés sur place.
0: Merci à vous, Romain Van de Neuvel, et merci à votre caméraman, Guillaume Brouvier. Demain, une grande manifestation est organisée, place Poulart, à 16h, à l'appel des différents collectifs. Mars Attacks, Parents Attacks, Students Attacks et Une école en lutte. La société civile est appelée à venir marcher pacifiquement dans les rues de Bruxelles en réaction aux nombreux témoignages de violences policières lors de manifestations contre les mesures d'économie dans l'enseignement. Les collectifs rappellent que les droits des enfants doivent être garantis, y compris lors de manifestations. Ils annoncent vouloir saisir notamment le comité P, l'organe de contrôle externe des services de police. Et en marge de ces événements, la ville de Bruxelles a annoncé qu'elle allait ouvrir une enquête sur des images de policiers qui circulent sur les réseaux sociaux. Ces séquences montrent des policiers qui arborent un symbole néofasciste. Ils y tiennent également des propos déplacés. L'information du quotidien Le Soir nous a été confirmée par le porte-parole du bourgmestre de Bruxelles-Ville, Philippe Close. Les Scarbécois ont pu découvrir leur nouveau centre culturel. Trois bâtiments reliés

0: ont été rénovés. Ils se situent sur la chaussée de Acte et la rue Creuse, sur un site historique. Le cinéma Élite y était en effet installé des années 50 aux années 80. Mais au-delà de l'histoire, le centre est précieux car il va permettre la création et les rencontres. Présentation de ce projet ambitieux.
1: À Schaerbeek, rares sont ceux qui se souviennent encore du cinéma Élite. Cette salle de quartier, ouverte dans les années 1950, a depuis longtemps fermé ses portes. Aujourd'hui, seul son auvent rappelle encore son passé. Mais derrière cette façade se cache désormais le SCA, le nouveau centre culturel de Schaerbeek.
2: Nous, on venait déjà à l'ancien centre culturel, mais qui était plus modeste. Et donc, oui, on est enchantés. En plus, il y a toujours des activités assez ambitieuses pour les enfants.
3: On habite à Uccle, en fait, mais on l'a vu sur Instagram, je pense, et puis je pensais de ramener mon fils. Et ça a l'air génial. On vient de regarder 3 courts-métrages.
1: Installé sur près de 1500 mètres carrés, le bâtiment accueille 3 espaces principaux, dont 2 salles de cinéma.
4: On est super excités d'investir ces nouveaux lieux parce qu'avant, on était dans un petit centre culturel rue de Lotte et maintenant, on a déménagé à la chaussée de Hague dans un plus grand espace où on peut accueillir dans la grande salle de cinéma jusqu'à 200 personnes et dans la petite salle de cinéma, on peut accueillir jusqu'à 60 personnes.
1: Spectacles, projections ou encore rencontres, à travers ce nouveau lieu, le SCA compte bien renforcer l'offre culturelle locale.
4: On propose beaucoup de projections pour le tout public, notamment des films qui sont engagés et qui permettent de créer la discussion sur des sujets sociétaux. Mais on a aussi des films, du cinéma pour les familles et donc pour les enfants, qu'on suit d'ateliers artistiques pour créer la discussion et le lien avec les parents autour du film et des thématiques autrement que par des débats et donc via des ateliers créatifs.
1: Il aura fallu plus d'une décennie à ce nouveau lieu culturel pour voir le jour. De quoi redonner vie à un bâtiment emblématique de la chaussée de Acte.
0: Pour trouver la meilleure boulette de Bruxelles, celle qui se mange avec les doigts sans sauce, il fallait passer par le centre-ville ce dimanche. Tous les Bruxellois étaient conviés au concours Chauboulette. 10 bouchers étaient en compétition sur fond de folklore. Ainsi, tout a démarré près de Manneken-Pis avec la fanfare du Meybaume.
5: Une cinquantaine de convives réunis pour tester et élire la meilleure boulette bruxelloise. 10 bouchers de la capitale sont en lice. Hiert en fait partie, c'est sa deuxième participation.
6: Ce matin, 3h30, je suis réveillé et ça commence à tourner dans ma tête. Et j'ai encore fait des ajustements à 6h ce matin. Je les ai préparés, à 9h ils étaient dans le four. Et voilà, on est là et on espère pour le meilleur.
5: Et si le but premier est de prendre du plaisir, certains membres du jury prennent leurs fonctions très au sérieux.
7: Ce que je recherche dans une boulette, c'est pas seulement que la viande. Moi, j'aime bien avec des herbes, où on sent l'ail ou l'oignon.
8: Quand elles sont trop cuites, elles ont moins de goût. Celle-là, par exemple, elle est pas mal, pas trop cuite. Et puis la croûte doit être bonne aussi.
9: On découvre des coutumes et tout ici qu'on ne connaît pas à Montréal du tout.
10: Nous, on en a en tant que Bruxellois pour pouvoir mettre notre terroir en avant.
5: Un peu de terroir en avant, c'est surtout ça le but de cette 3e édition.
11: Merci beaucoup d'être avec nous. Un grand nom.
12: On vient vraiment célébrer les artisans de Bruxelles. C'est les boulettes vraiment bruxelloises qu'on retrouve au café. Donc ce ne sont pas les boulettes qu'on retrouve en sauce qui s'émiettent facilement. C'est vraiment plus des boulettes un peu plus fermes normalement qu'on sert dans le café à côté d'une petite moutarde par exemple.
5: La Guilde des bouchers de Bruxelles collabore aussi au concours. Pour l'occasion, le Manneken-Pis porte fièrement sa tenue de guilde, une cape qui remonte au Moyen-Âge.
13: Ça a été supprimé à la période, si je me souviens bien, la période de Napoléon, parce qu'on avait beaucoup trop de pouvoir. Donc on participait à tous les événements de Bruxelles. Et il y a une trentaine d'années, on a recommencé la tradition des guildes des bouchers bruxellois. Une bonne boulette, c'est fait avec du lard et de la viande maigre, un peu d'oignon, et c'est tout simple, ça c'est une bonne boulette.
5: Une journée sous le signe de la convivialité, qui se vit en musique, en gastronomie, mais surtout en partage.
0: Il y avait du cyclisme aussi aujourd'hui. Le Brussels Cycling Classic. Jordi Meus a devancé Milan Fretin de quelques centimètres à l'arrivée de la 106e édition. Partie du parc du cinquantenaire, la course de plus de 200 km s'est achevée sur la ligne d'arrivée située, elle, au bout de l'avenue Uba de Stroper à La Queune. De la musique à présent, ou même plutôt du chant et du chant a cappella.

0: Ils sont quatre chanteurs et un beatboxer. Ils s'appellent Just Box et cartonnent sur les réseaux sociaux. Ils se sont produits ce samedi soir à l'ancienne Belgique avec de nombreuses surprises pour les fans. Ils ont invité sur scène Ben Mazué, Essila, Teddy Bear ou encore Puggy.
1: Just Box et leurs amis comme Puggy qui profitent d'une nouvelle dimension pour leur titre phare, Revisité a cappella. Une prestation démentielle. Ils sont venus pour les inviter surprise, mais les fans de Just Box étaient surtout là pour les voir en live.
2: On les suit sur les réseaux sociaux, sur Insta, sur Facebook, et puis voilà. On les aime vraiment bien, et je pense que c'est un groupe qui a le mérite d'être connu.
3: On s'est dit, pour nous deux, dans une salle comme ça, c'est compliqué que les enfants, mais en fait, elles adorent tellement que tous les lundis, on attend leur petite vidéo qui sort tous les lundis.
4: En plus, Igor, le beatboxer, est incroyable. Et moi, quand même, je suis époustouflée. À chaque fois qu'il fait quelque chose, je fais « Wouh !»
1: Le beatboxer, c'est Igor. Il a rejoint Philippe, Oriane, Véronique et Valentine il y a un an.
5: Ça peut par exemple amener les parties de batterie, okay, avec des techniques plus avec les lèvres, la langue, tout ça, pour reproduire ça, tandis que le chant va reproduire les parties plus harmoniques, mélodiques, et puis le beatbox pour les percussions.
1: Le public est totalement bluffé par les performances. Le concert confirme le talent.
6: C'est assez drôle parce que de notre point de vue, en fait, on voit que le public essaye de comprendre qui fait quoi. Donc on voit le regard des gens qui passent de gauche à droite pour essayer justement d'avoir les clés de ce qui est en train de se passer.
7: J'ai vu un peu tout ce qu'ils ont fait, je trouve ça super, donc je les soutiens à fond. Et comment moi, je ne fais qu'assister et faire une petite partie de ce qu'ils ont fait, donc je ne peux qu'applaudir.
1: Outre Teddy Bear, le public a aussi applaudi d'autres artistes, comme Ben Mazué et la chanteuse qui nous a représenté à l'Eurovision, Essila.
8: Super pouvoir de pouvoir être un groupe a cappella et de sonner si bien, si juste, et je pense que c'est pour ça qu'ils arrivent à remplir un AB. Donc voilà, moi et en tant que personne, c'est vraiment des humains incroyables, donc je suis hyper contente et hyper ravie d'être et leur amie et d'être aujourd'hui ce soir avec eux.
9: Ils font partie des musiciens de mon groupe, et donc déjà rien que pour ça, ça me donnait envie de venir moi participer à leur propre projet. Ensuite, parce que c'est des super arrangeurs, ce qu'ils font en termes d'arrangement, c'est vraiment agréable. Donc du coup, quand ils t'arrangent une chanson de toi, c'est un cadeau.
1: Ils sont hypnotisants par leur incroyable talent. La France a succombé, la Belgique aussi, et c'est une fierté.
0: Et on referme donc ce journal avec ces jolies voix. Je vous retrouve quant à moi demain pour Bonjour Bruxelles en compagnie de Brian Momard et Vanessa L'Huillier. Fabrice Grosfilet recevra lui demain à 8h15 la ministre de l'Éducation Valérie Platini. Merci pour votre fidélité. Merci à toutes les équipes qui m'ont accompagnée. Passez une toute belle soirée. À demain en radio.

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3: L'histoire d'une jeune femme de 30 ans qui essaye de faire le deuil de son idole Johnny Hallyday. 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

0: Dans cette vidéo, je vous parle de perdrix, de pommes et de femmes enceintes. Est-ce que vous aussi, ça peut vous faire stresser de croquer dans une pomme, voire pire, genre mettre des morceaux de pommes dans le cartable de vos enfants, quoi. Vous avez vu ces chiffres de fous passer dans les news? Voilà. 85% des pommes testées contaminées par un cocktail de pesticides. Moi, ce genre d'info, mais ça me paralyse, quoi. Et en même temps, est-ce que c'est justifié de stresser? En Belgique et en Europe, il y a tout un tas de substances qui sont autorisées, alors pourquoi ce serait un problème pour la santé de les avaler?
1: On doit s'inquiéter, le danger est réel, les risques sont avérés et la réglementation doit être donc davantage protectrice de la santé humaine.
0: Aujourd'hui, on fait le point sur ce que dit vraiment la science au sujet de toutes ces substances qu'on peut pulvériser sur les cultures. Hey. Bon, pour commencer, c'est quoi ces produits qu'on peut utiliser sur les cultures? Alors, petite parenthèse, en Belgique en 2025, il y a 267 produits qui étaient autorisés, dont 31 composés de PFAS. Alors, il y a essentiellement deux types de produits, les engrais et les pesticides. Les pesticides, c'est censé éliminer tous les organismes jugés indésirables. Donc on a par exemple les insecticides pour éliminer les insectes, les herbicides pour éliminer les mauvaises herbes et les fongicides pour éliminer les champignons. Et puis les engrais, ça sert à nourrir les sols et les cultures, en gros pour que ça pousse plus vite et plus fort. Et ces deux types de produits, engrais et pesticides, en fait, ce qu'on sait moins, c'est qu'ils sont issus de la chimie et qu'ils sont dérivés du pétrole et du gaz. Voilà, ça réchauffe le climat. Bon, ce qu'il faut dire aussi, c'est qu'entre un aliment qui est produit avec des engrais et pesticides et un aliment qui est produit sans, la différence, elle n'est pas flagrante, quoi. Est-ce que vous voulez un petit morceau de pomme?
2: Merci, c'est gentil.
3: Je viens déjà de prendre mon petit-déj.
0: Oh, vous voulez pas un petit morceau de pomme? Vous pouvez choisir celle que vous voulez.
4: J'ai pas dedans.
5: Pif, paf, pof, celle-là.
6: Je vais prendre celle-ci.
7: Celle-là.
0: Attends. Si je vous dis que dans mes deux pommes, il y en a une des deux qui contient un mélange de trois pesticides, est-ce que vous gardez le même choix?
5: Ça me fait peur.
8: Ah, qu'est-ce qui m'arrive?
5: Je suis enceinte. Donc je vais pas la manger.
9: Je préfère sans pesticides, évidemment.
10: Si on me le dit honnêtement, ouais, je préfère prendre celle sans pesticides en vrai.
11: Si jamais on pouvait le reconnaître, je pense que j'aurais pris celle sans pesticides.
0: Dans l'autre, il y en a pas.
12: Il y en a pas, alors je remets. Je prends celle-là.
0: Ouais, évidemment, on est beaucoup à se méfier des pesticides. Hein. Si on avait le choix, on choisirait tous sans pesticides, non? Et en même temps, est-ce qu'on a raison de se méfier? Si c'est autorisé à la vente, c'est kiff-kiff, non? C'est pas kiff-kiff? Allez, viens, c'est maintenant que je te parle des perdrix. Je le savais pas, mais pour les perdrix, par exemple, avaler des pesticides ou ne pas avaler des pesticides, c'est pas du tout kiff-kiff. Il y a des chercheurs français qui ont fait un test en séparant des perdrix

0: en deux groupes. Voilà, ça ressemble à ça, une perdrix. Alors, il y a un groupe à qui ils ont donné du maïs et du blé bio, et l'autre groupe à qui ils ont donné du blé et du maïs cultivés avec des pesticides, donc de l'agriculture conventionnelle. Et il s'est passé un truc assez intéressant, ou plutôt étonnant, pour les perdrix qui avalaient des pesticides. Alors, elles ont présenté moins de globules rouges, plus de parasites intestinaux, des œufs plus petits et à la coquille moins épaisse, plus de masse graisseuse et un plumage moins coloré pour les mâles. Voilà, pour des perdrix, manger des pesticides ou ne pas manger de pesticides, ça fait une sacrée grosse différence. Mais la question, c'est qu'en est-il pour les humains? Alors, on n'a jamais isolé deux groupes d'humains dans un labo comme les perdrix, mais on a quand même quelques études sur le sujet. Et pour en parler, ben, je suis allée voir Céline Bertrand. Elle est spécialiste en santé publique au sein de la Société scientifique de médecine générale. Eux, en gros, ils représentent et conseillent les médecins généralistes de Belgique. Céline, on a des certitudes sur la santé des perdrix. Est-ce qu'aujourd'hui, on a des certitudes par rapport à la santé des humains?
1: Oui, aujourd'hui, on a de plus en plus de données qui se sont accumulées. Donc, on a ce qu'on appelle un faisceau de preuves, non seulement des données sur les maladies humaines qui surviennent et que l'on met en lien avec les expositions aux pesticides. Là, on peut parler des cancers, des troubles neurodéveloppementaux, mais aussi d'autres pathologies neurodégénératives, comme par exemple la maladie de Parkinson. À côté de ça, on a aussi d'autres données. On connaît de mieux en mieux aussi le fonctionnement de ces molécules chimiques de synthèse. On sait comment elles font pour tuer. Et puis, on a aussi des données expérimentales en laboratoire. Et toutes ces données convergent vers un niveau de preuve élevé, en fait.
0: Et il y a énormément de pesticides qui sont autorisés chez nous. Est-ce qu'ils sont tous problématiques?
1: Alors, ce qu'il faut surtout retenir, c'est que c'est davantage l'exposition à un ensemble de molécules chimiques pesticides qui posent souci. Donc là, les études montrent de plus en plus que c'est cet effet cocktail, donc cet effet de synergie. Qu'est-ce que ça veut dire? Ça veut dire que quand je suis exposée à une seule molécule pesticide à la fois, je n'ai pas autant d'effet que quand j'y suis exposée à un ensemble de pesticides chimiques de synthèse. Et donc ça, c'est cet effet de synergie. Donc la toxicité est plus importante quand on est exposé à un mélange de pesticides qu'à un pesticide pris isolément. Or, c'est là que le problème se pose, c'est que l'évaluation des risques, elle, se penche sur une substance à la fois et pas un ensemble de molécules. Donc, elle ne part pas, en fait, de la réalité de l'exposition.
0: Comment on explique alors qu'il y a autant de pesticides qui soient autorisés ?
1: Alors là, c'est vraiment la stratégie du doute, la stratégie de la désinformation qui a été déployée assez massivement par les multinationales des pesticides et donc qui ont cherché vraiment à minimiser les risques de ces pesticides chimiques de synthèse et qui ont cherché aussi à influencer en fait les prises de décision et aussi de toucher à la réglementation. Et donc progressivement, on voit qu'elles y sont très bien parvenues puisque on a eu un affaiblissement de la réglementation dans plusieurs cas.
0: Alors, petit récap jusqu'ici. 1, c'est clairement pas bon pour la santé. 2, on n'a aucune idée en fait des interactions des différents produits entre eux, ni du cocktail toxique que ça peut représenter pour le corps humain. Et 3, le doute ne suffit pas pour interdire un produit. Il faut être absolument certain que ce produit est mauvais pour la santé pour pouvoir l'interdire. La Belgique est le troisième plus gros utilisateur de pesticides par surface agricole. 5,42 kg par hectare. Alors, ça vous dit peut-être rien, là, comme ça, mais ce qu'il faut retenir, c'est que c'est plus de 3 fois plus que la moyenne européenne. Et l'origine de cette dépendance, elle vient des suites des deux guerres mondiales. Alors, l'histoire. Les deux guerres mondiales du XXe siècle, c'est les premières guerres pendant lesquelles on utilise des armes chimiques, des gaz de combat. Et on a vraiment acquis un beau savoir-faire en matière de substances toxiques. Sauf que quand les guerres se terminent, bah, il faut trouver comment rediriger cette production florissante de produits chimiques. Et on a choisi l'agriculture. On est sur la même logique de destruction du vivant qu'avec les armes chimiques, sauf qu'ici, bah, on tue plus des humains, on tue des parasites. Et le timing, il était parfait, je vous explique. 1945, bah, c'est le moment où il faut nourrir l'Europe et produire vite. Alors on invente la monoculture. Des champs qui s'étalent à perte de vue avec une seule et même culture. Parfait pour faire passer des tracteurs et des machines et lutter dans le même temps contre le manque de main-d'œuvre. Sauf que ce qu'on n'avait pas prévu, c'est que ces monocultures, en fait, elles amènent un max de parasites. La solution a été toute trouvée, des pesticides chimiques pour protéger les cultures. Et depuis, bah, ça n'a fait que se développer. Sauf que la différence aujourd'hui par rapport à 1945, c'est qu'on sait que les pesticides chimiques, ça tue plein d'autres trucs que les parasites et ça peut créer des complications pour notre santé. Je vais vous parler de 4 exemples qui sont étudiés et qui montrent ces problèmes de santé. Alors, on a la maladie de Parkinson, la

0: baisse de QI, le cancer et la toxicité pour la reproduction. Premier exemple avec la maladie de Parkinson. On a ce document en France qui reconnaît la maladie de Parkinson comme une maladie professionnelle pour les agriculteurs qui sont notamment en lien avec un groupe de pesticides appelé les organochlorés. Alors, on a cette étude-ci qui parle, elle, d'un groupe de pesticides appelé les organophosphorés. Et cette étude, eh bien, elle met en avant une baisse moyenne de QI de 2,5 pour les enfants nés en Europe en 2010. Parce que ces pesticides, ils interagissent sur le développement de l'enfant alors même qu'il est encore dans le ventre de sa mère. Troisième exemple, on en entend parler tout le temps dans la presse pour le moment, c'est un engrais phosphaté qui s'appelle le cadmium. Alors, le cadmium, bah, c'est une substance qui nourrit les sols, mais on s'est rendu compte, encore une fois, trop tard, que c'était un métal lourd, toxique, cancérogène avéré. Et ça, l'OMS, elle le rappelle dans ce document, en mentionnant aussi tout un tas d'autres problèmes. Le truc, c'est que ça se dégrade super lentement, donc ça s'accumule dans le corps humain, et le cadmium, bah, on le retrouve majoritairement épandu sur les champs de céréales, et beaucoup en France. Dernier exemple, un pesticide qui a été interdit trop tard en Belgique. Voilà, le mancozeb. Le mancozeb, c'est un fongicide. Il a été interdit en 2021, 2 ans après que les autorités européennes aient reconnu cette substance comme toxique pour la reproduction, cancérogène et perturbateur endocrinien. Alors comment on fait en fait ? Comment on fait pour mieux réglementer les pesticides alors que c'est exactement l'inverse qui est en train de se passer en ce moment ? Au moment où on enregistre cette vidéo, en Europe, on est dans un système où un pesticide doit être réévalué tous les 10 à 15 ans, au cas où dans cet intervalle de temps, la science aurait prouvé qu'il était problématique. Donc en gros, on se laisse la possibilité de l'interdire. Or là, ce qui est en train de se passer, eh bien c'est que l'Europe voudrait faire passer une loi pour autoriser certains pesticides à vie. Et ça, ben, c'est un truc dont j'ai voulu parler avec Céline Bertrand.
1: Alors ce projet de loi européen, c'est une fameuse marche arrière. Pourquoi ? Parce que c'est vraiment l'inverse de la direction qu'il faut prendre. Aujourd'hui, la réglementation n'est déjà pas suffisamment prudente et là, on veut encore l'attaquer et l'affaiblir. Puisque en réalité, ce que l'on voit, c'est qu'une fois que les molécules sont autorisées, il faut parfois plusieurs années pour se rendre compte de leurs effets réels en situation et donc arriver à une éventuelle, après réévaluation, interdiction. Or ici, le projet, c'est que ce ne soit plus possible. Donc pour nous, c'est une grande menace pour la santé des personnes.
0: Céline, on a bien compris que c'était au niveau des décideurs que ça se joue, mais qu'est-ce qu'on peut faire chez soi, à titre individuel, à la maison, en attendant cette réglementation ?
1: Alors, chez soi, le consommateur peut déjà, en fait, prendre différentes mesures. Il faut savoir quand même que 80% de notre exposition aux pesticides passe dans notre alimentation et par l'eau que l'on va boire toute la journée. Et donc, ça veut dire que concernant l'alimentation, on peut essayer d'aller vers une alimentation qui est moins transformée, donc vraiment essayer de bannir progressivement les aliments ultra transformés, aller vers une alimentation plus végétalisée et produite sans pesticides chimiques de synthèse, donc d'origine agriculture biologique, des aliments aussi qui sont produits localement et qui sont de saison, sinon ça n'a pas vraiment de sens non plus. Par ailleurs, on peut aussi effectivement faire attention à la qualité de l'eau que l'on va boire tous les jours, mais on sait que c'est compliqué aussi et que ça demande des moyens de filtration, etc., qui ne sont pas toujours accessibles. C'est pour ça que des décisions politiques doivent être prises aussi pour protéger l'ensemble des personnes et pas uniquement celles qui ont les moyens de se protéger individuellement.
0: Mais Céline, t'as conscience que ça peut faire peur, ce genre de message ?
1: Alors c'est vrai que ça fait peur, mais l'idée ce n'est pas de culpabiliser les gens, et encore moins ceux qui n'ont pas accès justement à une alimentation de qualité. Donc aujourd'hui, il faut vraiment que les gens soient encouragés justement à adopter une bonne alimentation, et particulièrement, il y a des phases de la vie dans lesquelles là, il faut être particulièrement vigilant, c'est ce qu'on appelle les périodes de haute vulnérabilité, que sont la grossesse, la petite enfance et l'adolescence, parce qu'à ce moment-là, ce n'est vraiment pas le moment de venir perturber les hormones avec des produits chimiques qui ont une activité de perturbation endocrinienne. En fait.
0: C'est intéressant en fait cette question de public à risque comme les femmes enceintes. Et ça, bah, c'est un truc dont on a pu parler avec Frédéric Jadoul. C'est un maraîcher de la région de Aiguezé qui a lancé un projet qui s'appelle Minipousse. Alors Minipousse, bah, c'est un système de distribution de paniers, de produits locaux et bio, des paniers gratuits pour les femmes enceintes. Concrètement, chaque semaine, il distribue des paniers à 80 femmes enceintes de la région de Namur.
2: Je m'appelle Frédéric Jadoul, je suis maraîcher depuis une vingtaine d'années sur le site ici à Échamps-Refaille qui fait plus ou moins 3 hectares. J'ai pu participer à la fondation de la coopérative Agricovert il y a une quinzaine d'années et aujourd'hui nous avons

0: vont, avec une petite cellule de confrères, lancer le projet Mini-Pousse, qui consiste à offrir un panier de légumes et un pain bio gratuitement chaque semaine à toutes les futures mamans, du troisième mois de la grossesse jusqu'à son terme. Il y a un consensus de plus en plus large et de plus en plus documenté au niveau de la communauté scientifique qui tend à établir que les 1000 premiers jours de la vie sont vraiment la période pendant laquelle l'organisme humain doit absolument être protégé de toutes les interactions avec non seulement les insecticides, mais aussi les métabolites et les perturbateurs endocriniens. C'est à ce moment-là que tout se construit au niveau de l'immunité, et c'est donc très important de limiter au maximum les expositions durant cette période. Le panier est constitué d'un pain et de légumes de saison, sans rechercher de spécificité très marquée, parce qu'on sait très bien que le public qui n'est pas spécialement avisé ne va pas être motivé par des légumes qui lui paraissent compliqués à cuisiner. Donc on veut du saison, mais on reste dans le classique. Il faut que ce soit simple. Nous avons une excellente qualité de relation avec toutes les futures mamans qui a beaucoup de chances de perdurer au-delà de leur accouchement. Et pour concrétiser un petit peu ça, on les invite à nous faire parvenir un faire-part de naissance avec lequel nous garnissons ce que nous appelons le mur des mini-pousses qui se trouve dans notre magasin pour faire honneur à cette démarche qu'elles ont vécue avec nous. On est évidemment partant pour participer à une duplication partout en Wallonie et en Belgique si c'est possible, et on espère pouvoir un jour proposer à tous les opérateurs qui le souhaiteraient un kit qui leur permet de s'approprier facilement et rapidement tous les points de repère nécessaires au bon fonctionnement logistique d'un tel projet.
1: Il reste évidemment une énorme question dont on n'a pas parlé ici aujourd'hui. Est-ce que c'est possible de nourrir le monde sans pesticides? Et ça, je vous promets qu'on va s'y intéresser. Bon, il y a plein d'autres trucs dont on n'a pas parlé non plus, hein, genre la santé des sols. Alors si cette question des pesticides vous intéresse, ben, je vous conseille vraiment le dernier numéro du magazine Imagine qui consacre tout un dossier à cette question des pesticides. Et puis, ben, n'oubliez pas, abonnez-vous à nos pages sur YouTube, sur Insta, faut rien rater de nos vidéos. Et vous pouvez nous retrouver sur Ovio, bien sûr, aussi, évidemment. Bisous. Et puis, bonne chance, surtout. Et encore des petites pommes. Une sans pesticides.

0: Bah déjà, je pense que pour moi, j'ai pas eu un modèle très, très amoureux comme, comme les autres ont eu. Enfin, peut-être que personne l'a eu, je sais pas. Mais un mariage solide, enfin, voilà, tout ça. Mes parents sont séparés. Et j'ai été témoin aussi de l'évolution de leur relation. Donc j'ai un peu constaté une sorte d'échec à l'amour. C'est la première chose que j'ai vue de l'amour. Et donc je me suis demandé c'est quoi alors un couple sain et comment ça marche. Et ça a toujours été un sujet qui m'a beaucoup intéressée parce que personne n'a la réponse et je trouve ça intéressant vraiment. Genre l'amour c'est peut-être la naissance de tous les autres sentiments. Donc
1: honnêtement, l'amour c'est un sujet que j'aime bien un peu prendre à la légère. Je trouve que c'est ce genre de sujet qui se comprennent pas vraiment, que juste ça se ressent. Je voulais toute ma vie les comprendre l'amour. Comme ça, je peux avoir une bonne expérience avec l'amour parce que je vois des autres personnes qui n'ont pas une bonne expérience. Peut-être ils ont été trompés ou c'était ils sont divorcés après mariés ou c'est seulement ils sont blessés à cause de l'amour. Et je voulais pas ça pour moi.
2: Alors je fais du théâtre, du coup j'adore ça. J'adore lire des romances. Bon, c'est des romances du coup. Mais je trouve quand on écrit l'amour, ou qu'on le dessine ou quoi, on dessine que le bonheur que c'est, que le haut. Et jamais le bas, alors que dans les livres de romans, je trouve qu'il y a des hauts et des bas. Et ça représente le plus l'amour.
1: Mon orientation sexuelle, je dirais que j'aime pas trop me mettre dans des cases. J'aime bien ce que j'aime et voilà. Et ma situation actuelle, bah en fait je suis en couple depuis 1 an et 6 mois.
3: Ça se passe bien?
1: Ça se passe

0: Merveilleusement bien. J'aime tous les genres de personnes, donc les filles, les garçons, personnes non binaires, toutes les personnes vraiment, parce que je pense que quand je tombe amoureuse de l'âme d'une personne. Et maintenant, je suis en couple, j'ai un copain et nous sommes ensemble plus de 6 mois.
1: Je pense que je suis célibataire. Mais après, c'est pas très sûr. Mais voilà. Je suis bi-aromantique. Sinon, c'est pas assez compliqué. Moi, je vais pas parler de l'amour selon moi, ce que je ressens, parce que ça me touche pas forcément. Mais j'observe beaucoup de choses autour de moi. Aromantique, c'est soit je ne cherche pas de relation amoureuse, soit je ne ressens pas les sentiments romantiques, ni de désir envers quelqu'un. Je suis bien moi, quoi.
0: En fait, il y a une combinaison de tout qui m'a plu, mais ce que j'aimais surtout, c'était le fait qu'il était assez en contact avec ses émotions. Enfin, qu'il n'y a pas besoin d'être viril, genre, de ne pas avoir d'émotions, etc. Et j'aimais bien le fait qu'il est assez empathique. Je l'ai rencontré à l'école, et après, nous sommes devenus amis, et après ça, ben, nous étions amoureuses de l'un de l'autre, donc un moment nous a dit, nous commençons d'être plus proches et après nous a décidé d'être ensemble.
1: Non, je n'ai pas eu de relation romantique ni amoureuse, je m'occupe de moi. Je me dis que si je ne suis pas super bien dans ma vie toute seule, pourquoi rajouter quelqu'un? Et puis personnellement, je trouve que je suis quelqu'un d'un peu chiante. J'envoie jamais de messages, je fais que me plaindre. Ça peut énerver plein de gens.
2: Oui, j'en ai eu une qui a duré plus d'un an, 1 an et 3 mois, un truc comme ça. Et puis j'en ai eu une plus courte qui a suivi, mais c'était pas la même chose que la première, quoi. J'ai l'impression que déjà le premier amour, c'est l'amour de la découverte. Et moi, je me rappelle que je m'étais dit, c'est l'amour de ma vie et je vais jamais le quitter. Alors que pour la deuxième relation, j'avais un peu plus déjà les pieds sur terre.
0: J'ai dit que c'est mon premier amour parce que je pense que les autres relations romantiques, ils sont pas les mêmes qu'avec lui. Je pense que je serais vraiment amoureuse de lui. Mais les autres, je les aimais dans les temps que nous étions en couple, mais c'est différent, je pense. C'est plus, peut-être parce que je suis plus âgée maintenant et que je me connais moi-même plus qu'avant.
2: J'ai quand même l'impression que la plupart des autres relations que j'ai eues avant, c'était plutôt une sorte de dépendance, genre une sorte de... Enfin, moi j'ai grandi souvent avec un manque, parce que ma mère, elle travaille énormément, et on est des immigrés, elle avait besoin de travailler et tout, donc j'avais pas trop d'amour de sa part, on va dire. Et mon père, ils se sont séparés quand j'étais jeune, donc il est pas venu ici avec moi, donc surtout ce que je recherchais quand j'étais en couple, c'était de me faire aimer.
3: En fait, je comprenais pas quand tu vois la période où t'as enchaîné. Et moi, c'est vrai que là, je comprenais juste pas parce que moi, j'avais jamais eu un mec, donc j'en savais rien, tu vois.
2: Ouais, c'est ça. Je trouve qu'en soi, c'est un peu... Des fois...
3: T'appelais ça la hoe phase. Et après ma première relation, tu m'as dit, mais go, c'est ta hoe phase là.
2: J'ai jamais fait ça de ma
3: Si,
2: vie.
3: tu m'as dit ça.
2: Non. Moi, le fait d'enchaîner des relations, honnêtement, je l'ai pas très bien vécu. Déjà, par rapport à moi, parce que c'était pas une façon saine de gérer mon manque. Mais aussi par rapport à la vision des autres. Parce que je sais qu'on m'a beaucoup critiqué. Genre, on m'a beaucoup, on va dire, slut-shame. Même de la part d'amis. Alors que, enfin, en vrai, j'étais juste une fille qui avait besoin d'amour, quoi.
0: Avant, avec mes autres amours, j'aimais beaucoup l'idée qu'une personne m'aimait parce qu'avant, vraiment, si je dis honnêtement, j'avais pas beaucoup d'amis à l'école. J'étais harcelée un peu parce que je suis pas belge, j'ai parlé pas français et c'était difficile pour moi d'apprendre tout ça. Et donc, j'étais un peu harcelée. Donc quand une personne m'aimait, je voulais qu'ils continuent de m'aimer.

0: Comme ça, je peux sentir que j'ai une place dans cette, dans l'école, dans ce pays, dans le monde.
1: Oui.
2: J'ai l'impression que quand on est une fille, on nous pousse toujours un peu à que notre but dans la vie, ça soit ça, en fait. Par exemple, avant, l'époque de nos parents, c'était surtout les femmes se mariaient et elles n'avaient pas de carrière et elles faisaient rien de leur vie à part être femme au foyer. Mais les hommes, ils pouvaient faire ce qu'ils voulaient, ils pouvaient ne pas se marier, ils pouvaient avoir une carrière, même s'ils étaient mariés. Et du coup, ça, je pense que même si ça a évolué, ça joue quand même beaucoup. Donc ouais, je pense que quand même, il y avait une pression d'être un peu genre, parfaite par rapport à l'amour dans cette société.
0: L'amour aussi, dans les sociétés modernes, je pense que c'est un symbole de statut un peu. Parce que nous avons l'impression que si tu n'as pas un amour, tu es moche, tu n'es pas une bonne personne, peut-être que... Tu es irritant, tu es antisocial, je ne sais pas.
3: Moi, je trouve que l'amour romantique, c'est un peu secondaire. Genre, c'est pas un objectif de vie. S'il est là que tu as trouvé la bonne personne envers qui ressentir ses sentiments, c'est vraiment un réel boost. C'est quelque chose que je pense serait incroyable au niveau de ta vie. Après, si une personne ne trouve pas l'amour, ce n'est pas grave non plus. Ça ne veut pas dire qu'elle est malheureuse. Je pense que c'est un peu surévalué. Si tu trouves une personne, cette personne-là n'est pas le centre de ton monde. En fait, toutes les personnes comptent dans un amour général. Si tu t'entends pas bien avec tes collègues, tu t'entends pas bien avec tes amis, tu t'entends pas bien avec ta famille, mais que tu t'entends bien avec ton amoureux, c'est bien. Mais c'est pas l'essentiel.

0: En la réussite d'un couple? Je sais pas. Franchement, je sais pas parce que je sais pas si c'est possible. C'est peut-être les garçons le souci. Vu comment la société a évolué, enfin, on parle souvent des garçons adultes comme des adolescents parce qu'ils sont toujours ados et ils savent pas prendre des responsabilités en étant prendre, je sais pas, faire plus d'efforts dans une relation, faire tout ça. Je vois un peu l'amour aussi comme un contrat où après la phase de coquelicot, on arrive à se mettre d'accord sur un contrat. Et la base du contrat, c'est souvent on se trompe pas, on se parle, voilà comme ça. Mais les gens peuvent se mettre d'accord à différents niveaux sur qu'est-ce qu'on fait, qu'est-ce qu'on fait pas, est-ce qu'on vit ensemble, est-ce qu'on vit pas ensemble. Il faut parler de tout, genre de tout, de tout, et tout mettre au clair. Parce que les désagréments du couple viennent souvent d'une faille de ce contrat.
1: Moi, j'en ai un autre. Imaginons notre âge, 15-16 ans, et notre mec a 20-21 ans. Vous en pensez quoi?
2: Je peux répondre?
3: Je trouve que c'est le plus gros des red flags sur Terre. Parce que pourquoi un homme de 21 ans et avec une mineure de 15 ans, qu'est-ce qu'ils ont en commun? Il y a 6 ans de différence. C'est dégueulasse. Surtout que, bah, en fait, c'est une mineure. Et lui, il est clairement plus formé dans sa petite tête. Donc, la plupart du temps, c'est un peu pour en profiter, quoi.
1: À différentes phases de la vie, quoi.
3: Ouais.
1: D'être indépendant ou non, quoi.
4: Entre une personne adulte et une personne mineure, même s'il y aurait, imaginons, 3 ans de différence, ce sont deux mondes totalement différents.
2: Le secret d'une relation qui dure quand on a 16 ans. En vrai, je dirais qu'il n'y a pas vraiment de secret. Juste être respectueux avec la personne, communiquer, comprendre sa vie en fait, comprendre ses envies, etc. Et qu'il comprenne ou elle comprenne tes envies. Et enfin, c'est juste un accord mutuel un peu.
5: Ne vous précipitez pas dans l'amour. C'est très important. Vous prenez le temps de connaître la personne, pas seulement au bout de 2 semaines, vous le connaissez. Vous ne connaissez pas les personnes au bout de 2 semaines. Trouvez la bonne personne, regardez comment il vit, qui sont ses relations, son entourage. Et surtout, il faut que vous soyez confortable dans cette situation.

0: Si vous n'êtes pas confortable, c'est que peut-être il y a un truc à régler ou que c'est pas la bonne personne.
1: Même si c'est difficile de se séparer des personnes qui tu aimes beaucoup, si c'est pas sain pour toi, tu dois le faire. Et après que vous séparez, si c'est ami, t'inquiète pas parce que à la fin, tu vas être mieux après ça. Et c'est une expérience. Et les expériences sont toujours bien.
2: Je crois sincèrement au sentiment d'amour en général. Parce que je trouve que si tu sais donner de l'amour à tout ce qui est autour de toi, c'est que tu t'aimes vraiment. Et que c'est vraiment la vie incroyable, quoi.

0: Bonjour, je suis Mister Emma et vous regardez Archiurbain, l'émission qui vous parle d'architecture et d'urbanisme. Dans cette émission, je vous propose de regarder deux reportages et le premier nous emmène dans deux projets qui sont menés par le bureau Carbone. Alors vous n'êtes pas sans savoir que notre laboratoire de la rénovation saine et durable, Labonor, fait partie d'un cursus au cœur de la faculté d'architecture, la Cambre Horta de l'ULB. Et là, c'est le professeur Jean Garcin qui va montrer deux projets à ses étudiants, deux projets qui sont menés par son bureau d'architecture, Carbone.
1: Ici, c'est un projet de rénovation d'un bâtiment de 1971 qui est en fait une barre de logements sociaux. Il y a 59 logements à l'intérieur et un bâtiment qui a été relativement bien construit en 71 mais qui souffre un peu comme tous les bâtiments qui ont une cinquantaine d'années de manque d'isolation. Donc c'était une construction en béton avec quelques rupteurs de pont thermique et quelques isolants, mais très très sommaires et très légers. Il était relativement bien entretenu, donc les appartements à l'intérieur étaient plutôt en bon état. Mais sinon, dans l'ensemble, il y avait toutes ces pathologies-là, puis le béton qui commençait à s'éroder, etc. Il y a eu un concours donc organisé par Binôme, qui est le propriétaire et maître d'ouvrage. L'objectif du projet, c'était non seulement de mettre à jour le bâtiment, c'est-à-dire en améliorant l'isolation complètement, en agrandissant certains espaces. Les chambres étaient toutes petites, donc agrandir certains espaces sans perte de logement, voire même en gagner. Donc le deuxième objectif, c'était de densifier la parcelle. Et donc ce qu'on a proposé, c'est un dispositif assez particulier. C'est de maintenir 30 logements à l'intérieur. Enfin, donc c'est vraiment les 30 logements qui sont pas sur la dernière couronne et pas sur les extrémités. Maintenir tout cela habité pendant le chantier est quasiment inchangé, seulement avec des extensions. Et par contre, sur les bords, donc on avait le parking en sous-sol qui est une emprise beaucoup plus importante que le bâtiment. 7 mètres au sud, 7 mètres au nord et 2,50 mètres de ce côté-là. Et donc on a proposé de construire sur cette empreinte-là. Donc ça veut dire qu'on n'augmente pas l'imperméabilisation du sol parce qu'il y a déjà une implantation de parking. Et sur le dernier étage, au-dessus de la toiture actuelle, il y a pour l'instant des caves qui forment une espèce de petit édifice sur la toiture. Et donc l'idée, c'était d'agrandir ça, aussi de se mettre à l'aplomb du bâtiment pour créer des duplex en fait en haut. Donc là, on n'augmente pas le nombre de logements, mais on augmente très fortement le nombre de chambres. Comme on a essayé de se baser sur les fondations existantes et qu'on n'a pas renforcé spécifiquement les fondations dans le bâtiment, toutes ces nouvelles constructions sont en structure bois et métal. Donc vous voyez ici la grande échelle en fait, qui porte les balcons. Donc c'est une sorte de grande résille sur laquelle s'appuient des planchers en bois. Et toutes les extensions vont être en ossature bois, donc ça permet de limiter l'impact des fondations. Il y a quand même eu un travail en sous-sol en fait, de renforcement des fondations pour les extensions, parce qu'on rajoute quand même 5 étages, donc c'est pas uniquement la matière, c'est aussi les charges utiles et tout ça hein, qu'il faut mettre. L'autre dispositif, c'est d'avoir toute cette structure-là en préfabriqué, au maximum préfabriqué, de manière à gêner au minimum les habitants qui sont là pendant le chantier. Donc vous allez voir là, en fait, vous voyez des façades sur les, enfin des rideaux sur les fenêtres. Tous les appartements, presque tous, sont occupés. Toutes les nouvelles façades sont en ossature bois, isolées. On va mettre des nouvelles fenêtres, de nouveaux châssis. Si on scrute un peu les critères Rénolab, qu'est-ce qu'il y a en plus ici? Bah, on a proposé une récupération des eaux de pluie à l'arrière avec trois grandes citernes qui sont côté arrière. Et puis il y a un bassin d'infiltration qui est à l'arrière. Donc toutes les eaux de pluie sont récupérées, mais elles ne sont pas utilisées pour les logements. Elles seront utilisées pour les communs, nettoyage vélo, entretien, etc.
0: Après cette première visite, le groupe s'est rendu sur le projet GAY, un centre de jour et d'accompagnement à l'emploi qui accueille depuis plus de

0: 50 ans des personnes en difficulté physique.
1: Les gens peuvent passer la journée accueillis par les travailleurs ici, mais aussi un centre culturel. En fait, ici, on a une grande salle polyvalente dont le GUEI organise

0: carbone avec eux vise à la rénovation de l'entièreté du centre. On voit bien qu'on a trois parcelles, différents bâtiments qui ont été construits à différentes époques. On a une maison typique bruxelloise des années 30 et ces deux volumes qui ont été construits dans les années 80. Et alors là, on a le nouveau volume qui est quelque part l'intervention majeure du projet. Mais sinon, le projet vise à évidemment améliorer la performance énergétique des bâtiments, mais aussi à améliorer le fonctionnement du centre, la relation entre les espaces, les circulations. La volonté du projet, c'était celle de donner encore plus d'importance à ces petits espaces où on se trouve maintenant, qui est l'espace par lequel on rentre dans le centre. Du coup, on a créé toutes les entrées des trois bâtiments qui donnent sous la cour. On a créé de nouvelles ouvertures aussi. Ces deux nouvelles terrasses aussi qui regardent vers la cour pour rendre cet espace vraiment quelque part la rotule autour de laquelle tous les bâtiments regardent. Et deuxième point important qui a quelque part déterminer les grands principes du projet, c'est retrouver une connexion avec le jardin à l'arrière. C'est un petit projet, mais c'est assez complexe parce que, comme je disais, il y a différentes façons de construire et du coup, différentes approches qui étaient nécessaires. Quand on parle de la réisolation, du coup, amélioration des performances énergétiques des bâtiments, on essaie de travailler le plus possible avec des matériaux biosourcés, mais du coup, avec un différent approche pour chaque bâtiment. On essaye le plus possible de travailler avec des matériaux de remploi, des matériaux existants. Tous les tuiles ont été démontées, stockées, nettoyées et maintenant remises en œuvre. La volonté, c'était de rendre toutes ces interventions qui finalement sont assez ponctuelles et assez presque en acupuncture, assez visibles, à la fois pour une question presque pédagogique, de rendre toutes ces interventions assez repérables et à la fois aussi une question un peu presque de rendre le projet un peu plus ludique.
1: Dans cette seconde partie d'émission, je vous emmène au cœur de Bruxelles pour découvrir un projet mené par le bureau d'architecture Architecte à Soc. Ce sont les anciennes imprimeries de la Banque nationale qui ont été reconverties et on découvre ça tout de suite.

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0: Ismaël ?
1: Ouais ?
0: T'as vu qu'on est toujours pas connus, nous ?
1: Un peu quand même, non ?
0: Ouais, mais pas assez, en fait. Pour être connu, j'ai lu qu'il faut que tu t'agglomères avec des gens plus connus.
1: Ah ouais, ok.
0: Ouais, c'est pour ça que je t'avais dit d'écrire à Lomprey, là, il a répondu, lui.
1: Lomprey, c'est lequel, là ? C'est l'espèce de petit mignon qui s'est fait virer de France Inter ?
0: Non, c'est l'autre, celui qui a même pas réussi à se faire virer, là, il a répondu, lui ?
1: Non, non, il a pas répondu, lui.
0: Bah, tu vois, faut qu'on change de technique, en fait. Je te propose, moi, je le drague, toi, tu l'insultes, et après, on va voir s'il répond, là.
1: Ouais, c'est clair, Starlet.

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Les gens parlent autour de nous. 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Il y a du jazz qui passe à la radio derrière. 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Moi, je te veux toi, mais ça, je le dis pas. 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

0: 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Tu m'embrasses comme ça, à la table du café. 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On est peut-être sur Mars, dans un avion, dans une fusée. C'est plus tellement important, tu m'embrasses, et moi je meurs de froid. Je meurs de chaud, un truc entre l'hiver et l'été. En fait, tu réinventes le printemps à chacun de tes baisers. 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Trois quoi, je sais pas, mais ça dure ça, exactement ça. Et ces quelques secondes-là, moi, je suis roi. Et mon royaume est un café en bas de chez toi. La soirée continue, tu me racontes ta vie, et j'adore ça. Parfois, je fais semblant d'être distrait pour te la faire répéter une deuxième fois. 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Il le frôle distraitement, l'air de rien, plusieurs fois. Et j'ai l'impression qu'on fait l'amour en secret, rien qu'en effleurant nos chaussures. C'est même mieux que ça, on fait un truc qui n'a pas de nom, un truc qui n'existe pas, qu'on aurait inventé juste pour ce moment-là. Nos conversations deviennent des prétextes pour se frôler. Et le reste, non. Non, ça je le dis pas. Imagine, une table, une radio, deux verres vides laissés là, et toi qui m'attrapes par le bras.
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